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3: 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Il est 5h.

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Bonjour à tous, voici les prévisions pour votre journée. L'horoscope de ce 26 septembre avec les béliers. Forme, morale, tout est au beau fixe. Le signe fort de cette journée, c'est vous. Et mention spéciale, même si vous êtes du premier décan. Taureau, la créativité sera mise à l'honneur tout au long de ce jeudi. Vous allez clairement pouvoir laisser libre cours à votre imagination. Les gémeaux, une remise en question est difficile, mais vaut la peine d'être faite, notamment sur le plan personnel. Cancer avec vous ne risquera pas de s'ennuyer. Vous serez de très bonne compagnie aujourd'hui. Les lions, au travail, vous réussirez à désamorcer les situations les plus tendues. Vous serez la femme ou l'homme de la situation. Vierge, vous ferez preuve de méfiance à l'égard de certains membres de votre entourage professionnel. Balance, vos idées manqueront de clarté ce jeudi et vous aurez quelques difficultés à raisonner simplement. Scorpion, vous aurez du tonus et de l'énergie à revendre. Profitez-en pour éliminer tout le stress accumulé. Sagittaire, au travail, vous parviendrez à tirer parti de toutes les situations. Capricorne, vous serez un véritable rayon de soleil pour vos proches. Votre compagnie sera très appréciée. Les Verseaux, vous respirez le bonheur et ça fait plaisir à voir. Les Poissons, en cette journée, vos projets auront toutes les chances de pouvoir se réaliser, surtout si vous y mettez du vôtre. Très bonne journée à tous.

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et Olivia Newton-John. Ça s'est passé un 26 septembre 1905. Albert Einstein publie sa théorie de la relativité restreinte, donc E égale MC2. 1957, c'est la création à Broadway du spectacle musical West Side Story, qui deviendra un film à Hollywood en 1961. Et le 26 septembre 1969, c'est la sortie au Royaume-Uni de l'album musical Abbey Road, dernier album enregistré par les Beatles réunis ensemble, avec ses célèbres pochettes et photographies du quatuor empruntant un passage piéton sur l'Abbey Road. Le dicton du jour, à la Saint-Côme et Saint-Damien, on trouve des noix plein les chemins. Très bonne journée à tous!

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2: Bonjour à tous, l'essentiel de l'actualité. Le pape Léon XIV attendu aujourd'hui à Lourdes, deuxième étape de sa visite de 4 jours en France. Il doit rencontrer notamment des victimes de violences sexuelles avant de poursuivre son voyage lundi à Metz. Hier, le souverain pontife a débuté son déplacement par un accueil à l'Élysée, une déambulation papa mobile dans Paris, puis une veillée de prière au Stade de France. Yannick Jadot, temporairement suspendu des écologistes, le parti a décidé donc de le suspendre pendant 3 mois après son soutien à Raphaël Glucksmann pour la présidentielle 2027. Le bras de fer continue entre Washington et Téhéran autour du détroit d'Ormuz. L'Iran proposait une réouverture de la voie maritime en échange de plusieurs engagements des États-Unis, dont la fin des hostilités et la levée des sanctions. Donald Trump a rejeté l'offre selon le Wall Street Journal. Et puis en foot, premier match et première victoire pour Zinedine Zidane à la tête des Bleus. La France a battu la Turquie 1-0 hier lors de la première journée de Ligue des Nations. Blessé à la jambe, en revanche, Kylian Mbappé va quitter le rassemblement. Les Bleus sont deuxièmes de leur poule derrière la Belgique.

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1: Bonjour à tous, voici les prévisions pour votre journée. L'horoscope de ce 26 septembre avec les béliers. Forme, morale, tout est au beau fixe. Le signe fort de cette journée, c'est vous. Et mention spéciale même si vous êtes du premier décan. Taureau, la créativité sera mise à l'honneur tout au long de ce jeudi. Vous allez clairement pouvoir laisser libre cours à votre imagination. Les gémeaux, une remise en question est difficile, mais vaut la peine d'être faite, notamment sur le plan personnel. Cancer avec vous ne risquera pas de s'ennuyer. Vous serez de très bonne compagnie aujourd'hui. Les lions, au travail, vous réussirez à désamorcer les situations les plus tendues. Vous serez la femme ou l'homme de la situation. Vierge, vous ferez preuve de méfiance à l'égard de certains membres de votre entourage professionnel. Balance, vos idées manqueront de clarté ce jeudi et vous aurez quelques difficultés à raisonner simplement. Scorpion, vous aurez du tonus et de l'énergie à revendre. Profitez-en pour éliminer tout le stress accumulé. Sagittaire, au travail, vous parviendrez à tirer parti de toutes les situations. Capricorne, vous serez un véritable rayon de soleil pour vos proches. Votre compagnie sera très appréciée. Les Verseaux, vous respirez le bonheur et ça fait plaisir à voir. Les poissons, en cette journée, vos projets auront toutes les chances de pouvoir se réaliser, surtout si vous y mettez du vôtre. Très bonne journée à tous.

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1: Bonjour à tous. Après l'interdiction par le tribunal administratif de Montpellier de la corrida prévue le 10 octobre prochain à Palavas-les-Flots, eh bien le matador Morente de la Puebla pourrait se produire du côté de Béziers. En tout cas, le maire Robert Ménard lui a publiquement proposé de venir taurer dans les arènes bitéroises, une initiative dénoncée par le Colbac, l'association anti-corrida locale, qui accuse la municipalité de provocation et de promouvoir la tauromachie. Le dossier est donc loin d'être terminé. À Lunel, les services périscolaires municipaux seront perturbés mardi. C'est en raison d'un mouvement de grève annoncé dans la fonction publique territoriale et de l'éducation nationale. La ville a informé les parents via l'ENT et par affichage devant les écoles. Elle leur demande de prendre leur disposition et annonce de nouvelles informations. Ce sera lundi à la veille du mouvement social. Direction Nîmes, un homme était jugé ce vendredi pour agression commise en octobre 2025 dans une station de lavage du côté de la route de Beaucaire. Selon l'accusation, il avait contraint un automobiliste à lui remettre sa carte bancaire ainsi que de l'argent. En affirmant être armé et en contact avec des Marseillais, les faits remonte au 27 octobre dernier. Le procès s'est tenu ce vendredi devant la justice nimoise. Donc, dans le Gard toujours, mais à Aimargues, cette fois le nouveau pôle de santé eh bien ouvrira ses portes. Ce sera au début du mois d'octobre. Le bâtiment entièrement rénové accueillera progressivement plusieurs professionnels de santé. Certains praticiens ont déjà commencé à s'installer. La structure doit permettre de renforcer l'offre de soins pour les habitants. La ville précisera prochainement la liste des praticiens présents et les modalités de prise de rendez-vous. Direction le Gros du Roi, cette fois pour la grande braderie. Elle est organisée ce week-end en centre-ville. Les visiteurs vont pouvoir chiner, profiter des commerces de 10h à 19h jusqu'à demain. Et pour faciliter l'accès, eh bien le parking Fanfan Guilliam restera gratuit tout le week-end, tout comme un parking temporaire installé avenue Georges Pompidou. C'est face à la résidence hôtellerie Mayflower. En sport et en rugby, le rugby régional Hérolté fait face à une série de forfaits, un phénomène qui inquiète les instances. Le comité de l'Hérault cherche à expliquer cette situation et travaille déjà sur plusieurs pistes d'action. Autre phénomène observé, les transferts de joueurs entre clubs parfois massifs, comme à la Plage d'Orbe, pourtant relégué en Régional 2 et qui a recruté de nombreux joueurs à l'intersaison. En football, en Coupe de France, 9 clubs gardois sont encore en lice au 4e tour. 4 d'entre eux jouent aujourd'hui: Rousson, Beaucaire, Aiguemorte et Uchaud. Rousson, Beaucaire et Aiguemorte qui abordent leur rencontre avec un avantage sur le papier, tandis que la tâche s'annonce beaucoup plus compliquée pour Uchaud. Et le 4e tour de la Coupe de France, justement, entre Latte et Nîmes, lui, n'aura finalement pas lieu demain dimanche, comme c'était prévu. La rencontre est reportée au mercredi 7 octobre. Elle doit se jouer au stade Jules Rimet de Sussargues à huis clos. En cause, eh bien, l'impossibilité de mobiliser suffisamment de forces de l'ordre. Elles sont déjà engagées ce week-end pour la visite du pape à Lourdes. Le match est classé à très haut risque en raison de la rivalité entre supporters nîmois et Montpellierains. Très bonne journée. 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
1: De votre télé pour ce samedi 26 septembre, je vous propose de retrouver du cinéma sur la chaîne France 4. Il s'agit du film Caprice. Clément, instituteur, est fasciné par Alicia, une comédienne de théâtre dont il voit toutes les pièces. Un jour, Alicia se présente à l'école où travaille Clément. Elle a besoin d'un professeur particulier pour le garçon dont elle s'occupe. Clément accepte de l'aider et l'invite à dîner. Rapidement, ils s'installent ensemble. Un soir, Clément croise dans un bar Caprice, une jeune femme rencontrée par hasard à plusieurs reprises. Caprice, c'est donc un film d'Emmanuel Mouret à retrouver dans votre télé pour ce samedi 26 septembre sur la chaîne France 4. Également au programme sur TF1, retrouvez The Voice Kids, sur France 2, The Floor à la conquête du sol. Sur la chaîne France 3, on retrouve Cassandre, la série en inédit. Sur

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2: De votre agenda de ce week-end des 26 et 27 septembre, le Gros du Roi fait durer le plaisir. Avec le Revivre, la ville vous invite à prolonger l'esprit festif et à savourer une toute dernière fois l'ambiance unique de la fête votive. Tout au long du week-end, les traditions camarguaises battront leur plein. Samedi, la journée rythmée par la Peña del Fuego commencera dès 9h avec le tournoi de joute des pompiers du Gard, suivi d'abrivades, d'une course camarguaise pour le trophée de l'avenir aux arènes, puis de bandits des Anciero en fin de journée. Dimanche, les festivités continuent de plus belle avec une abrivade à midi, un grand concours de pétanque et puis une nouvelle course camarguaise l'après-midi. Le Revivre de la fête du Gros du Roi, c'est à retrouver donc ce samedi et ce dimanche. Et également au programme, le parvis de l'ancienne gare de Lunel se métamorphose pour la toute première édition du festival Pulse. Pendant 2 jours, venez vivre une expérience immersive fascinante où les arts vivants rencontrent l'art numérique. Autour de la thématique Le Cycle, le festival propose de faire dialoguer le vivant et la technologie à travers des formes artistiques hybrides. Spectacles de danse interactives, performances théâtrales, expositions numériques, ateliers participatifs, contes et DJ set électro accompagné de projections monumentales. Un événement foisonnant, chaleureux et ouvert à tous. Le festival Pulse est donc sur le parvis de l'ancienne gare à Lunel. Ce samedi 26 et dimanche 27 septembre, l'entrée est à prix libre et vous retrouverez une restauration sur place. Toujours pour votre week-end, c'est le grand retour du marathon musical Montpellier-Rhin. Porté par le Festival des Internationales de la Guitare, cet événement incontournable transforme l'Écusson en une immense scène musicale avec 24 heures de concerts gratuits et en continu du samedi 10 au dimanche midi. Du samedi 10h, pardon, au dimanche midi. Pour cette édition 2026, préparez-vous à une programmation exceptionnelle et 100% féminine. Traversez la ville de lieu emblématique en lieu emblématique. L'hôtel de Lunas, le Moco, la salle Molière, le musée Fabre, kiosque, bosque, panacée ou encore Rockstore pour applaudir des artistes aux univers variés. De la folk lumineuse de Claraman au soul au blues de Justin Blue et Adi One Woman Band en passant par la musique persane de Sogol Mirzai, l'indie rock de Vera Desiz ou la trance électro andine d'Aluminé Guerrero. Les 24 heures dément, voire même démente, c'est donc à retrouver à Montpellier ce samedi 26 à partir de 10h jusqu'à dimanche midi. Et pour finir, dans le cadre de la manifestation Le Temps des Bébés, jouer à grandir, la médiathèque André Chanson propose une parenthèse de la douceur spécialement conçue pour les tout-petits dès 6 mois. Le spectacle Oh là là, imaginé par la compagnie Amapola, invite les bébés et leurs accompagnants à suivre les rêves d'une petite goutte de rosée qui souhaite rejoindre l'océan. Grâce à des jeux d'ombre et de lumière et de tableaux sensoriels poétiques, ce spectacle immersif émerveillera l'imaginaire des plus jeunes autour du cycle de l'eau. Le spectacle de théâtre Oh là là, c'est donc à la médiathèque André Chanson d'Aigues-Mortes ce samedi à partir de 17h. Très bonne sortie avec Delta FM.
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0: 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Il est 8h. 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
2: Bonjour à tous, l'essentiel de l'actualité. Le pape Léon XIV attendu aujourd'hui à Lourdes, deuxième étape de sa visite de 4 jours en France. Il doit rencontrer notamment des victimes de violences sexuelles avant de poursuivre son voyage lundi à Metz. Hier, le souverain pontife a débuté son déplacement par un accueil à l'Élysée, une déambulation papa mobile dans Paris, puis une veillée de prière au Stade de France. Yannick Jadot, temporairement suspendu des écologistes, le parti a décidé donc de le suspendre pendant 3 mois après son soutien à Raphaël Glucksmann pour la présidentielle 2027. Le bras de fer continue entre Washington et Téhéran autour du détroit d'Ormuz. L'Iran proposait une réouverture de la voie maritime en échange de plusieurs engagements des États-Unis, dont la fin des hostilités et la levée des sanctions. Donald Trump a rejeté l'offre selon le Wall Street Journal. Et puis en foot, premier match et première victoire pour Zinedine Zidane à la tête des Bleus. La France a battu la Turquie 1-0 hier lors de la première journée de Ligue des Nations. Blessé à la jambe, en revanche, Kylian Mbappé va quitter le rassemblement. Les Bleus sont deuxièmes de leur poule derrière la Belgique.

Bonjour à tous, voici les prévisions pour votre journée. L'horoscope de ce 26 septembre avec les béliers. Forme, morale, tout est au beau fixe. Le signe fort de cette journée, c'est vous. Et mention spéciale même si vous êtes du premier décan. Taureau, la créativité sera mise à l'honneur tout au long de ce jeudi. Vous allez clairement pouvoir laisser libre cours à votre imagination. Les gémeaux, une remise en question est difficile, mais vaut la peine d'être faite, notamment sur le plan personnel. Cancer avec vous ne risquera pas de s'ennuyer. Vous serez de très bonne compagnie aujourd'hui. Les lions, au travail, vous réussirez à désamorcer les situations les plus tendues. Vous serez la femme ou l'homme de la situation. Vierge, vous ferez preuve de méfiance à l'égard de certains membres de votre entourage professionnel. Balance, vos idées manqueront de clarté ce jeudi et vous aurez quelques difficultés à raisonner simplement. Scorpion, vous aurez du tonus et de l'énergie à revendre. Profitez-en pour éliminer tout le stress accumulé. Sagittaire, au travail, vous parviendrez à tirer parti de toutes les situations. Capricorne, vous serez un véritable rayon de soleil pour vos proches. Votre compagnie sera très appréciée. Les Verseaux, vous respirez le bonheur et ça fait plaisir à voir. Les poissons, en cette journée, vos projets auront toutes les chances de pouvoir se réaliser, surtout si vous y mettez du vôtre. Très bonne journée à tous.

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1: Bonjour à tous. Après l'interdiction par le tribunal administratif de Montpellier de la corrida prévue le 10 octobre prochain à Palavas-les-Flots, eh bien le matador Morente de la Puebla pourrait se produire du côté de Béziers. En tout cas, le maire Robert Ménard lui a publiquement proposé de venir taurer dans les arènes bitéroises, une initiative dénoncée par le Colbac, l'association anti-corrida locale, qui accuse la municipalité de provocation et de promouvoir la tauromachie. Le dossier est donc loin d'être terminé. À Lunel, les services périscolaires municipaux seront perturbés mardi. C'est en raison d'un mouvement de grève annoncée dans la fonction publique territoriale et de l'éducation nationale. La ville a informé les parents via l'ENT et par affichage devant les écoles. Elle leur demande de prendre leur disposition et annonce de nouvelles informations. Ce sera lundi à la veille du mouvement social. Direction Nîmes, un homme était jugé ce vendredi pour agression commise en octobre 2025 dans une station de lavage du côté de la route de Beaucaire. Selon l'accusation, il avait contraint un automobiliste à lui remettre sa carte bancaire ainsi que de l'argent. En affirmant être armé et en contact avec des Marseillais, les faits remontent au 27 octobre dernier. Le procès s'est tenu ce vendredi devant la justice nîmoise. Donc, dans le Gard toujours, mais à Aimargues, cette fois le nouveau pôle de santé eh bien ouvrira ses portes. Ce sera au début du mois d'octobre. Le bâtiment entièrement rénové accueillera progressivement plusieurs professionnels de santé. Certains praticiens ont déjà commencé à s'installer. La structure doit permettre de renforcer l'offre de soins pour les habitants. La ville précisera prochainement la liste des praticiens présents et les modalités de prise de rendez-vous. Direction le Gros du Roi, cette fois pour la grande braderie. Elle est organisée ce week-end en centre-ville. Les visiteurs vont pouvoir chiner, profiter des commerces de 10h à 19h jusqu'à demain. Et pour faciliter l'accès, eh bien le parking Fanfan Guilliam restera gratuit tout le week-end, tout comme un parking temporaire installé avenue Georges Pompidou. C'est face à la résidence hôtellerie Mayflower. En sport et en rugby, le rugby régional héraultais fait face à une série de forfaits, un phénomène qui inquiète les instances. Le comité de l'Hérault cherche à expliquer cette situation et travaille déjà sur plusieurs pistes d'action. Autre phénomène observé, les transferts de joueurs entre clubs parfois massifs comme à la Plage d'Orbe, pourtant relégué en Régional 2 et qui a recruté de nombreux joueurs à l'intersaison. En football, en Coupe de France, 9 clubs gardois sont encore en lice au 4e tour. 4 d'entre eux jouent aujourd'hui: Rousson, Beaucaire, Aiguemortes et Uchaud. Rousson, Beaucaire et Aiguemortes qui abordent leur rencontre avec un avantage sur le papier, tandis que la tâche s'annonce beaucoup plus compliquée pour Uchaud. Et le 4e tour de la Coupe de France, justement, entre Latte et Nîmes, lui, n'aura finalement pas lieu demain dimanche comme c'était prévu. La rencontre est reportée au mercredi 7 octobre. Elle doit se jouer au stade Jules Rimet de Sussargues à huis clos. En cause, eh bien, l'impossibilité de mobiliser suffisamment de forces de l'ordre. Elles sont déjà engagées ce week-end pour la visite du pape à Lourdes. Le match est classé à très haut risque en raison de la rivalité entre supporters nîmois et Montpellierains. Très bonne journée. 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

0: Bonjour à tous, nous sommes aujourd'hui le 26 septembre, journée où nous souhaitons une bonne fête aux Côme, Damien et Charles. Bon anniversaire à vous qui êtes nés un 26 septembre, c'est un point en commun que vous avez avec M. Pokora, les anciennes Miss Valérie Beg et Cindy Fabre, Serena Williams, Anthony Kavanagh et Olivia Newton-John. Ça s'est passé un 26 septembre 1905, Albert Einstein publie sa théorie de la relativité restreinte, donc E égale MC2. 1957, c'est la création à Broadway du spectacle musical West Side Story, qui deviendra un film à Hollywood en 1961. Et le 26 septembre 1969, c'est la sortie au Royaume-Uni de l'album musical Abbey Road, dernier album enregistré par les Beatles réunis ensemble, avec ses célèbres pochettes et photographies du Quatuor empruntant un passage piéton sur l'Abbey Road. Le dicton du jour, à la Saint-Côme et Saint-Damien, on trouve des noix plein les chemins. Très bonne journée à tous.
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1: Quand on dit tout des Delta FM et des Radio Legado, ben le bonjour à tout, tu es bien, nous marquons ton amas, la colle DJ ici, pour Rafiska, notre émission. Hier, il y avait le plaisir de réussir pour notre amie Nicole. Nicole, ben le bonjour.
2: Bonjour Gabriel, bonjour les compagnes et bonjour à tous les auditeurs de Delta FM et de Gende ici.
1: Oui, bien. Donc, de qui va nous conter hier?
2: Alors, on va vous parler d'Henri Poupon. Henri Poupon, qui est un atout, un cansonnier, enfin, force cause. C'est un test de Daniel Benoît, donc journal Province d'Art de mars 2026.
1: Oui, bien.
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1: D'accord, eh bien. Alors, ben, on en profite pour écouter Beautour. Beautour est tiré d'un disque Sarah, si Provence était chantée.

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1: Alors, continue ça, le récit de sa vie. Alors, répondez pas toujours les propositions comme quand refusé en 1936 le film Les Grands de Robert Bidal. En 1931, l'ancien cansounier pensait ou tenir le rôle de sa vie. De fait, Pagnol voulait revivre au cinéma un épisode d'un roman Jean le Bleu de Jean Giono, qu'avait titré La femme du boulanger. Pagnol préposait le rôle de boulanger à Poupon, car c'était et mais enthousiasme à cette opportunité. Mais un détail disturbait le réalisateur, l'idée d'Henri. Pour Pagnol, l'idée de Poupon n'était pas l'idée de Fournier, qui est trop large, trop jaune. Alors, le comédien année encododentiste et remplacé si d'un coupante et si canine par des prothèses mai pichotes et mai blanches. Sirius prenait pareil ou des conseils de vers un professionnel d'un métier pour apprivada les gestes du boulanger. Ah, hélas, le monde crudel du cinéma exigeait une vedette pour jouer amable et régiter Poupon qui n'est pas une star. Pagnol résistait, mais court l'actrice Ginette Leclerc, qui dégage Juga Aurélie, la mouillée d'Amable, menacée de pas Juga si le boulanger est repas ému, Fernandel ou Bord, l'autour dégage se résigna. Escrigué à Poupon par y expliquer la situation, son despied, et y est préposé le rôle d'un père blanc qui voulait desvoulouper Pereu et Lupaga 25 000 francs. Même si elle tournait que 8 jours, à quoi correspond proche 24 000 euros. Henri déclinait l'offre, mais les 12 hommes restèrent amis et continuèrent de travailler ensemble en 1931, dit le Spoons, en 1945, dit Naïs, et en 1952, dit Manon des Sources. 1952 fut l'année de son dernier film. Divorcé de Blanque, d'espier le décès de June de 1949, sans enfant, après avoir tourné d'une 38 longs métrages, avait écrit plus de 70 chansons, opérettes et scénettes, Henri Poupon, fatigué d'espier plusieurs messes, s'amusa à Toulon. 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Paqui.
0: Paqui, Oscar. Paqui, ben, nous a fait une pluie de présentation de l'acteur Henri Poupon, qui avait commencé son métier comme cansounier. Mais je souviens un peu. Le nom me disait qui comme, et après. Donc, bravo, vous disiez tout.
2: Adesias et au coquet.

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2: À Marcillargues, une agence spécialisée dans la location d'engins de chantier recherche activement un ou une laveuse de véhicules pour une mission d'intérim d'une quinzaine de jours. Vos missions consisteront à assurer le lavage au Karcher des véhicules et des engins de chantier lourds au moment de leur retour de location afin de les préparer pour les interventions suivantes. Le poste exige de la rigueur, du dynamisme et de l'implication. Le poste est proposé en intérim à temps plein sur une base de 39 heures par semaine, du lundi au vendredi selon des horaires de journée réguliers. 8h, midi et 13h30, 17h30. La rémunération sera établie selon votre profil et votre expérience. A noter qu'il est indispensable de disposer d'un moyen de transport personnel pour vous rendre sur le site de Marcillargues.
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0: Il est 9h.
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2: Bonjour à tous, l'essentiel de l'actualité avec Démarche pour le climat, organisée aujourd'hui partout en France, comme à Paris, Lyon, Marseille, Toulouse, Bordeaux ou encore Rennes. À l'appel d'un collectif citoyen, les participants réclament un plan d'urgence face au réchauffement climatique et veulent peser sur les débats de la rentrée. Il doit rencontrer notamment des victimes de violences sexuelles. Le pape Léon XIV attendu aujourd'hui à Lourdes, deuxième étape de sa visite de 4 jours en France. Hier, le souverain pontife a débuté son déplacement par un accueil à l'Élysée. Une déambulation en papa mobile dans Paris, puis une veillée au Stade de France. Son séjour se poursuivra lundi du côté de Metz. L'escalade se poursuit entre les États-Unis et l'Iran autour du détroit d'Ormuz. Donald Trump a rejeté une offre de Téhéran, selon le Wall Street Journal, une offre pour rouvrir l'axe stratégique pour le commerce mondial. L'Iran exigeait un arrêt des hostilités, la levée des sanctions économiques. Et puis du sport, du foot, l'équipe de France qui démarre l'ère Zinedine Zidane par une victoire. Les Bleus se sont imposés 1-0 face à la Turquie hier soir en Ligue des Nations. Un succès marqué par la sortie sur blessure de Kylian Mbappé qui quitte le rassemblement.

Bonjour à tous, nous sommes aujourd'hui le 26 septembre, journée où nous souhaitons une bonne fête aux Côme, Damien et Charles. Bon anniversaire à vous qui êtes nés un 26 septembre, c'est un point en commun que vous avez avec M. Pokora, les anciennes Miss Valérie Beg et Cindy Fabre, Serena Williams, Anthony Cavana et Olivia Newton-John. Ça s'est passé un 26 septembre 1905, Albert Einstein publie sa théorie de la relativité restreinte, donc E égale MC2. 1957, c'est la création à Broadway du spectacle musical West Side Story, qui deviendra un film à Hollywood en 1961. Et le 26 septembre 1969, c'est la sortie au Royaume-Uni de l'album musical Abbey Road, dernier album enregistré par les Beatles réunis ensemble, avec ses célèbres pochettes et photographies du quatuor empruntant un passage piéton sur l'Abbey Road. Le dicton du jour, à la Saint-Côme et Saint-Damien, on trouve des noix plein les chemins. Très bonne journée à tous!

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1: Bonjour, je suis en compagnie de monsieur...
2: Alain Coste.
1: Bonjour monsieur Alain. N'importe quoi. Bonjour Alain. J'aurais aimé savoir en quelle année vous êtes venu travailler au Salin des Gueux-Mortes.
2: En 1993.
1: 1993. Oui. Vous faisiez quoi avant?
2: Avant, j'étais sur un autre site des Salins, à Salins-Giraud. Depuis 87. Passé 6 ans sur l'autre site et j'ai débuté ici.
1: D'accord, donc vous avez fait toute votre carrière, on peut dire, dans cet environnement-là des Salins.
2: Oui, dans un environnement salé, on va dire, oui.
1: Très salé. Salins de Giraud, c'est donc le bout du monde. Vous y faisiez quoi là-bas pendant 6 ans?
2: Je me suis occupé de laboratoires et de production. À l'époque, il y avait des productions qui étaient en place là-bas. Et j'étais un des responsables de production, de produits chimiques.
1: Vous dites autrefois, il y avait de la production à Salins du Giraud parce qu'il n'y en a plus?
2: Une production de produits chimiques. Aujourd'hui, c'est recentré sur une activité sel. Mais à l'époque, il y avait ce qu'on appelait des produits dérivés des eaux de mer, qui étaient des produits magnésiens, qui étaient extraits de l'eau de mer aussi. Et cette activité s'est arrêtée dans les années 90-95-98.
1: Et est-ce que vous faisiez partie à Salins du Giraud de ces personnes qui habitaient sur le site de Salins du Giraud?
2: Oui, j'habitais sur le site. Ben, déjà, sinon c'est compliqué. Le plus près, c'est pour Saint-Louis, mais il faut prendre le bac avec les contraintes horaires. Sinon, c'est Arles. Arles, c'est 39 km, donc c'est pareil. J'ai habité sur le site, j'avais même une maison sur le site.
1: Et la différence avec le site des Gueux-Mortes, c'est quoi principalement? Qu'est-ce qui a changé dans votre travail par rapport à Salins de Giraud?
2: Ce qui a beaucoup changé, c'est qu'en fait, Salins de Giraud, c'est un environnement fermé, assez fermé, puisque il y a deux entités, c'est Salins et Aix-Solué, Imerys aujourd'hui. Et donc, il y a quand même on va dire que c'est assez confiné. Alors que Aix-Mortes est beaucoup plus ouvert et s'ouvre de plus en plus. À l'époque, il y avait beaucoup de gens qui venaient exclusivement d'Aix-Mortes. Et petit à petit, ça s'ouvre avec des gens de Montpellier, des gens de Nîmes. Voilà. Il y a une ouverture qui est moins possible à Salins-Giraud. Parce que autour, il n'y a pas grand-chose. Voilà. Pour se loger, c'est compliqué. Donc, à part d'habiter dans le village... Sinon, ça demande beaucoup de déplacements tous les jours. Quoi.
1: Donc votre poste, vous disiez que c'était au laboratoire, c'est ça? Vous contrôlez...
2: Ça, c'était à Giraud. Mais après, j'en ai fait du labo ici aussi. Voilà, donc on vérifie la qualité des produits qui sont fabriqués et la conformité vis-à-vis de ces produits et de la législation. Voilà. Pour livrer aux clients des produits conformes.
1: Je rappelle que le sel, c'est une partie alimentaire, mais plein d'autres choses aussi, plein de destinations différentes. On fabrique de tout avec du chlorure du sodium. Est-ce que vous pourriez nous le dire?
2: Oui, on a l'habitude de dire que le sel rentre dans 14 000 usages. Donc c'est des usages pour la chimie, pour fabriquer du chlore, pour fabriquer de la soude. C'est des usages pour le déneigement, c'est des usages pour les piscines, c'est des usages pour les adoucisseurs d'eau. Toute la partie alimentaire, parce qu'elle est relativement riche, il n'y a pas que les produits conditionnés, il y a tous les industriels qui derrière vont utiliser le sel, qui rentre. Il y a du sel partout, même dans les produits sucrés, il y a du sel. Dans un gâteau, il y a toujours du sel. Pourtant, à la base, c'est un produit sucré. Et donc, on va retrouver un petit peu partout.
1: Il paraît que dans une voiture, il y a je ne sais pas combien de kilos de sel. Est-ce que vous le connaissez, cette proportion?
2: Non, là, je ne m'en rappelle plus, mais effectivement, il y a une partie de sel parce qu'en fait, le sel sert pour la fabrication des matières plastiques. Donc, on va extraire le chlore. Le chlore va permettre de fabriquer des matières plastiques. des polychlorures, et donc derrière, ben, ça va, on va le retrouver dans les voitures et dans d'autres éléments où il y a de la matière plastique. Voilà.
1: Au niveau professionnel, qu'est-ce que ça vous a apporté de travailler au Salin du Midi ?
2: Question piège. Ben, et beaucoup de possibilités, beaucoup d'ouverture, ben, un environnement qui fait que ben, il y a une diversité dans les métiers, une diversité ben, dans la structure, et donc ça donne une richesse, et donc ça démultiplie l'intérêt que peut avoir le travail.
1: Et au niveau personnel, en termes d'amitié, je ne sais pas, de rencontres, d'activités parallèles au Salin, qui peut-être dépendait des Salins, qu'est-ce que ça vous a apporté également ?
2: Ben, on retrouve, ben, comme aujourd'hui, sur une ferrade, sur d'autres activités, on va retrouver du personnel, et on va retrouver des anciens. Et en fait, il y a quand même une... comment dire, c'est intergénérationnel, il y a tous ceux qui sont partis qui ont fait une partie des Salins, et il y a une continuité avec entre guillemets les moins jeunes et les jeunes aussi qui petit à petit prennent le relais, quoi. Il y a une espèce de transmission qui se passe de par le fait que c'est une entreprise qui perdure, et donc il y a une transmission à la fois des savoirs et à la fois de la vie d'un Salin et tout ce que ça entraîne, et les différents métiers qu'on peut avoir, de la richesse des métiers.
1: Mais je parlais au niveau personnel, vous avez fait des rencontres, des amitiés que vous avez fait à l'intérieur de l'entreprise, qui ont peut-être vous ont amené à, comme vous dites, cette ferrade, des personnes qu'on voit en dehors, qu'on a envie de, vous avez dit bientôt incessamment sous peu à la retraite, peut-être continuer à voir après la fin du travail.
2: C'est des gens qu'on va retrouver dans diverses activités, qu'on va trouver à l'extérieur, sur des parties sportives, sur des parties sorties. Voilà, il y a aussi, c'est pas toujours les mêmes, c'est pas forcément des gens qu'on suit partout, mais au hasard des rencontres, on retrouve des salinés, quoi. Puisque à partir du moment où on vit ici, où on a des activités dans le secteur, un moment ou un autre, il y a quelque chose qui relie à Salin.
1: Il y a combien de personnes qui travaillent sur le Salin des Gomortes aujourd'hui ?
2: Il y a à peu près 170 personnes.
1: Très bien. Ben écoutez, je vous remercie. Qu'est-ce que on peut vous souhaiter pour le futur ?
2: Pour le futur, que ça continue, et rester en bonne santé, poursuivre sereinement, voilà, et laisser un héritage et qui perdure longtemps.
1: Merci beaucoup Alain, merci beaucoup de m'avoir accordé ce moment, et moi aussi je vous souhaite le meilleur pour votre prochaine retraite, en toute sérénité.

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1: Bonjour à tous. Après l'interdiction par le tribunal administratif de Montpellier de la corrida prévue le 10 octobre prochain à Palavas-les-Flots, le matador Morente de la Puebla pourrait se produire du côté de Béziers. En tout cas, le maire Robert Ménard lui a publiquement proposé de venir taurer dans les arènes biterroises, une initiative dénoncée par le Colbac, l'association anti-corrida locale, qui accuse la municipalité de provocation et de promouvoir la tauromachie. Le dossier est donc loin d'être terminé. À Lunel, les services périscolaires municipaux seront perturbés mardi. C'est en raison d'un mouvement de grève annoncé dans la fonction publique territoriale et l'éducation nationale. La ville a informé les parents via l'ENT et par affichage devant les écoles. Elle leur demande de prendre leur disposition et annonce de nouvelles informations. Ce sera lundi à la veille du mouvement social. Direction Nîmes, un homme a été jugé ce vendredi pour agression commise en octobre 2025 dans une station de lavage du côté de la route de Beaucaire. Selon l'accusation, il avait contraint un automobiliste à lui remettre sa carte bancaire ainsi que de l'argent. En affirmant être armé et en contact avec des Marseillais, les faits remontent au 27 octobre dernier. Le procès s'est tenu ce vendredi devant la justice nîmoise. Donc, dans le Gard toujours, mais à Aimargues, cette fois le nouveau pôle de santé ouvrira ses portes. Ce sera au début du mois d'octobre. Le bâtiment entièrement rénové accueillera progressivement plusieurs professionnels de santé. Certains praticiens ont déjà commencé à s'installer. La structure doit permettre de renforcer l'offre de soins pour les habitants. La ville précisera prochainement la liste des praticiens présents et les modalités de prise de rendez-vous. Direction le Gros du Roi, cette fois pour la grande braderie. Elle est organisée ce week-end en centre-ville. Les visiteurs vont pouvoir chiner, profiter des commerces de 10h à 19h jusqu'à demain. Et pour faciliter l'accès, le parking Fanfan-Guilherme restera gratuit tout le week-end, tout comme un parking temporaire installé avenue Georges Pompidou. C'est face à la résidence hôtellerie Mayflower. En sport et en rugby, le rugby régional héraultais fait face à une série de forfaits, un phénomène qui inquiète les instances. Le comité de l'Hérault cherche à expliquer cette situation et travaille déjà sur plusieurs pistes d'action. Autre phénomène observé, les transferts de joueurs entre clubs parfois massifs, comme à la Plage d'Orbe, pourtant relégué en Régional 2 et qui a recruté de nombreux joueurs à l'intersaison. En football, en Coupe de France, 9 clubs gardois sont encore en lice au 4e tour. 4 d'entre eux jouent aujourd'hui: Rousson, Beaucaire, Aiguemorte et Uchaud. Rousson, Beaucaire et Aiguemorte qui abordent leur rencontre avec un avantage sur le papier, tandis que la tâche s'annonce beaucoup plus compliquée pour Uchaud. Et le 4e tour de la Coupe de France, justement, entre Latte et Nîmes, lui, n'aura finalement pas lieu demain dimanche comme c'était prévu. La rencontre est reportée au mercredi 7 octobre. Elle doit se jouer au stade Jules Rimet de Sussargues à huis clos. En cause, l'impossibilité de mobiliser suffisamment de forces de l'ordre. Elles sont déjà engagées ce week-end pour la visite du pape à Lourdes. Le match est classé à très haut risque en raison de la rivalité entre supporters nîmois et Montpellierains. Très bonne journée. 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
2: Dans votre agenda de ce week-end des 26 et 27 septembre, le Gros du Roi fait durer le plaisir. Avec le Revivre, la ville vous invite à prolonger l'esprit festif et à savourer une toute dernière fois l'ambiance unique de la fête votive. Tout au long du week-end, les traditions camarguaises battront leur plein. Samedi, la journée rythmée par la Peña del Fuego commencera dès 9h avec le tournoi de joute des pompiers du Gard, suivi d'abrivades, d'une course camarguaise pour le trophée de l'avenir aux arènes, puis de bandits des Anciero en fin de journée. Dimanche, les festivités continuent de plus belle avec une abrivade à midi, un grand concours de pétanque et puis une nouvelle course camarguaise l'après-midi. Le Revivre de la fête du Gros du Roi, c'est à retrouver donc ce samedi et ce dimanche. Et également au programme, le parvis de l'ancienne gare de Lunel se métamorphose pour la toute première édition du festival Pulse. Pendant 2 jours, venez vivre une expérience immersive fascinante où les arts vivants rencontrent l'art numérique. Autour de la thématique « Le cycle », le festival propose de faire dialoguer le vivant et la technologie à travers des formes artistiques hybrides. Spectacles de danse interactive, performances théâtrales, expositions numériques, ateliers participatifs, contes et DJ set électro accompagnés de projections monumentales. Un événement foisonnant, chaleureux et ouvert à tous. Le festival Pulse est donc sur le parvis de l'ancienne gare à Lunel. Ce samedi 26 et dimanche 27 septembre, l'entrée est à prix libre et vous retrouverez une restauration sur place. Toujours pour votre week-end, c'est le grand retour du marathon musical Montpellier-Rhin. Porté par le Festival des Internationales de la Guitare, cet événement incontournable transforme l'Écusson en une immense scène musicale avec 24 heures de concerts gratuits et en continu du samedi 10 au dimanche midi. Du samedi 10h au dimanche midi. Pour cette édition 2026, préparez-vous à une programmation exceptionnelle et 100% féminine. Traversez la ville de lieu emblématique en lieu emblématique. L'hôtel de Lunas, le Moco, la salle Molière, le musée Fabre, le kiosque Bosque, Panacée ou encore Rockstore pour applaudir des artistes aux univers variés. De la folk lumineuse de Clara Mann au soul ou blues de Justine Blue et Adi One Woman Band en passant par la musique persane de Sogol Mirzai, l'indie rock de Vera Desiz ou la trance électro andine d'Aluminé Guerrero. Les 24 heures dément, voire même démente, c'est donc à retrouver à Montpellier ce samedi 26 à partir de 10h jusqu'à dimanche midi. Et pour finir, dans le cadre de la manifestation Le Temps des Bébés, jouer à grandir, la médiathèque André Chanson propose une parenthèse de la douceur spécialement conçue pour les tout-petits dès 6 mois. Le spectacle Oh là là, imaginé par la compagnie Amapola, invite les bébés et leurs accompagnants à suivre les rêves d'une petite goutte de rosée qui souhaite rejoindre l'océan. Grâce à des jeux d'ombre et de lumière et de tableaux sensoriels,

0: poétique, ce spectacle immersif émerveillera l'imaginaire des plus jeunes autour du cycle de l'eau. Le spectacle de théâtre Oh là là, c'est donc à la médiathèque André Chanson d'Aigues-Mortes ce samedi à partir de 17h. Très bonne sortie avec Delta FM.
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1: Dans votre télé pour ce samedi 26 septembre, je vous propose de retrouver du cinéma sur la chaîne France 4. Il s'agit du film Caprice. Clément, instituteur, est fasciné par Alicia, une comédienne de théâtre dont il voit toutes les pièces. Un jour, Alicia se présente à l'école où travaille Clément. Elle a besoin d'un professeur particulier pour le garçon dont elle s'occupe. Clément accepte de l'aider et l'invite à dîner. Rapidement, ils s'installent ensemble. Un soir, Clément croise dans un bar Caprice, une jeune femme rencontrée par hasard à plusieurs reprises. Caprice, c'est donc un film d'Emmanuel Mouret à retrouver dans votre télé pour ce samedi 26 septembre sur la chaîne France 4. Également au programme sur TF1, retrouvez The Voice Kids, sur France 2, The Floor à la conquête du sol. Sur la chaîne France 3, on retrouve Cassandre, la série en inédit. Sur France 5, retrouvez Échappée Belle. Sur M6, The Rookie, le flic de Los Angeles. Sur Arte, Liberté, la statue qui voulait changer le monde. Sur la chaîne LCP, c'est Un cerveau particulier. W9, La petite histoire de France. TMC, New York Unité Spéciale. TFX, Chronique criminelle, avec l'affaire Gisèle Pelicot, ce procès qui a tout changé. Sur Gulli, retrouvez Domino Masters. Sur C-Star, Les héros de la route. T18, La tanière, le refuge de l'espoir. Sur Novo 19, retrouvez le téléfilm The Twisters. Sur TF1, série film, c'est Joséphine Ange Gardien. Sur la chaîne Sister, La petite maison, toujours dans la prairie. Et puis on termine avec la chaîne RMC Découverte qui nous propose Habitation en péril, le blues de la tourbière. Très bonne soirée télé avec Delta FM.
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2: Pop-up Collection, c'est une exposition qui transforme Carcassonne en véritable parcours artistique. Émilie Frafil, commissaire de l'exposition.
3: Pop-up Collection, c'est une exposition de 3 collections d'art au sein de 5 lieux patrimoniaux de la ville de Carcassonne. 3 collections d'art, 2 collections d'art contemporain, la collection du FRAC Occitanie Montpellier et la collection du FRAC Occitanie Toulouse, les abattoirs musées. Et aussi une collection classique, la collection du Musée des Beaux-Arts de Carcassonne. Cette exposition, elle est née d'une volonté commune entre les deux FRAC Occitanie et le Musée des Beaux-Arts de Carcassonne de réaliser un projet commun. En fait, les co-commissaires Emmanuel Hamon des abattoirs et Céline Mélissante du FRAC Occitanie Montpellier, toutes les trois, nous avons vraiment voulu élaborer ce parcours pour montrer la richesse de nos collections respectives. Ce projet, il est né aussi de la volonté d'Éric Mangion, directeur du FRAC Occitanie Montpellier, qui aime particulièrement les collections du musée de Carcassonne et qui a voulu justement intégrer des œuvres d'art contemporain dans le musée, notamment. Il a voulu qu'on parte en fait d'une œuvre emblématique du musée, qui est une de ses préférées, Les Emmurés de Carcassonne par Jean-Paul Laurence, qui date du XIXe siècle, d'où aussi le sous-titre et la thématique employés, art et histoire. Cette exposition, elle ne s'adresse pas forcément qu'aux amateurs d'art contemporain, au contraire. Elle s'adresse vraiment à tout le monde parce qu'il y a plus de 50 artistes, une variété de supports, sculptures, peintures, vidéos, installations, etc. Donc je pense que tout le monde y trouve son compte en fait. Je crois qu'il y a forcément une œuvre qui peut parler à tous les visiteurs. Les entrées sont gratuites. Mais aussi, nous avons réalisé un journal d'exposition gratuit en anglais et espagnol qui vous permet aussi d'avoir des explications sur les œuvres. Vous avez aussi des cartels dans l'exposition avec aussi des traductions en anglais et espagnol. Et puis, vous avez aussi pour les enfants des dossiers pédagogiques qui ont été réalisés par le service éducatif du Musée des Beaux-Arts et par les médiatrices du Musée des Beaux-Arts et du Centre d'art contemporain de Carcassonne. L'exposition Pop-up Collection a lieu du 5 juin au 17 octobre. Elle est ouverte tous les jours, excepté les jours fériés, de 10h à 12h30 et de 13h30 à 18h.
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1: Cinéma.
2: Bonjour Camille.
3: Bonjour Tom.
2: Alors ensemble, nous allons évoquer la programmation du cinéma Marcel Pagnol d'Aigues-Mortes pour ce samedi 26 et dimanche 27 septembre. Et sur le grand écran, ce week-end, nous retrouvons Les Ensorceleuses 2.
3: Les sœurs Owens affrontent la sombre malédiction qui menace de détruire leur famille, une fois pour toutes, dans un événement cinématographique mêlant divertissement, magie et chaos.
2: Les Ensorceleuses 2, c'est à retrouver samedi à 14h30 et dimanche à 16h30. On a également La vie d'une femme.
3: Gabrielle se consacre corps et âme à son métier, chirurgienne et chef de service dans un hôpital public. Elle court et se multiplie. Assailli de responsabilités, il ne lui reste que très peu de temps pour sa vie privée.
2: La vie d'une femme, c'est donc à samedi à 18h30. On a également Heart of the Beast, samedi à 20h30 et dimanche à 18h30. Pressure, c'est donc à retrouver dimanche à 20h30. On a Les Héros du Louvre, samedi à 16h30. Et puis on a une avant-première inédite, puisque dimanche à 14h30, vous pourrez retrouver Du Cobu et le fantôme de Saint-Potache, un magnifique film à retrouver en famille. Donc dimanche, 14h30, notez-le dans votre agenda. Merci beaucoup Camille.
3: Merci Tom, à bientôt.
2: À bientôt.

0: 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Il est 10h. 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
2: Bonjour à tous, l'essentiel de l'actualité avec des marches pour le climat organisées aujourd'hui partout en France comme à Paris, Lyon, Marseille, Toulouse, Bordeaux ou encore Rennes. À l'appel d'un collectif citoyen, les participants réclament un plan d'urgence face au réchauffement climatique et veulent peser sur les débats de la rentrée. Il doit rencontrer notamment des victimes de violences sexuelles. Le pape Léon XIV attendu aujourd'hui à Lourdes, deuxième étape de sa visite de 4 jours en France. Hier, le souverain pontife a débuté son déplacement par un accueil à l'Élysée, une déambulation en papa mobile dans Paris, puis une veillée au Stade de France. Son séjour se poursuivra lundi du côté de Metz. L'escalade se poursuit entre les États-Unis et l'Iran autour du détroit d'Ormuz. Donald Trump a rejeté une offre de Téhéran, selon le Wall Street Journal, une offre pour rouvrir l'axe stratégique pour le commerce mondial. L'Iran exigeait un arrêt des hostilités, la levée des sanctions économiques. Et puis du sport, du foot, l'équipe de France qui démarre l'ère Zinedine Zidane par une victoire. Les Bleus se sont imposés 1-0 face à la Turquie hier soir en Ligue des Nations. Un succès marqué par la sortie sur blessure de Kylian Mbappé qui quitte le rassemblement.

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1: Cet été, partez à la découverte de notre territoire et laissez-vous séduire par des trésors locaux que vous ne voudrez pas manquer.
2: Didier Ravaille, référent des activités de pleine nature en Lodévois et Larzac.
3: Alors, Lodévois à Larzac, on rappelle du coup de à peu près entre où et où on se situe.
2: Oui, complètement. Donc en fait, le centre-bourg, c'est Lodève. Donc Lodève, 50 km de Montpellier et une soixantaine de Béziers et également de Millau. Donc on est entre le Larzac et la Méditerranée.
3: Vous avez la réputation que ça soit chez vous qu'on va prendre le frais, hein, depuis chez nous à Aigues-Mortes. Est-ce que c'est du coup la réputation est avérée ou...
2: Alors, c'est un peu comme partout, hein. Il commence à faire chaud même chez nous. Mais c'est vrai que on a le plateau du Larzac méridional qui est donc sur notre territoire. Et avec le Cyril de Navastère, on arrive à trouver encore des coins fraîcheurs, oui, tout à fait.
3: Alors, vous avez aussi la réputation qu'on a plein de choses qu'on peut faire chez vous. On a une image du Larzac comme un coin un peu sauvage et où on va trouver beaucoup de choses à faire pour les amoureux de nature et d'ailleurs de tout niveau, hein, qu'on soit très sportif ou pas.
2: Oui, complètement. Or, nous, on est carrément au début, en fait, du Larzac, puisqu'après, il va s'étaler beaucoup plus loin. Mais oui, il y a beaucoup de choses à faire chez nous en pleine nature, puisqu'on peut retrouver toutes les activités classiques, on va dire, de randonnée pédestre et de VTT. Mais donc, également, depuis très peu de temps, donc on a des itinéraires gravel. On a également 3 sites d'escalade, donc 2 en site de bloc et 1 en site de falaise. Et c'est clair que beaucoup d'endroits de chez nous, donc comme tu le disais, pour tout niveau, on peut pratiquer l'activité de pleine nature en étant... assez, on va dire, dans des endroits assez ombragés pour pouvoir en profiter pleinement.
3: Est-ce qu'on peut donner des exemples à nos auditeurs, auditrices, là, de leur donner des idées de sortie pour cet été ou pour l'automne, s'ils ont déjà planifié leur été, parce qu'on peut partir à l'aventure pas loin, c'est ça aussi l'idée.
2: Ben oui, complètement. Donc, c'est vrai que, en fait, vous avez toutes les informations donc, sur notre site et également donc, sur nos réseaux. Alors, en ce moment, au vu des chaleurs un peu qu'il y a partout, on fait des posts un peu pour proposer donc, des activités autant famille que, on va dire, pour des sportifs avérés qui vont rechercher des sports un peu plus à l'ombre. Donc n'hésitez pas. Un exemple, on pourrait dire, en fait, on propose donc les randolandes. On propose des randolandes, donc c'est des balades familiales ludiques où se mélange un jeu pour découvrir un peu le patrimoine tout en marchant un petit peu avec les enfants. Et donc c'est une découverte et donc on en a 5 sur notre territoire que je vous invite à découvrir en famille dans des coins ombragés sans trop de difficultés.
3: D'autres exemples?
2: Oui, alors on est aussi donc une collectivité, une intercommunalité qui a 2 grands sites de France, donc le grand site du Salagou, grand site de France du Salagou Mouez et le grand site Cirque de Navacelles, où également donc là si pour les, on va dire, les aventureux riez et ceux qui veulent en prendre plein les yeux, c'est 2 grands sites où vraiment on peut approcher très rapidement et être en pleine nature dès qu'on sort de la voiture, quoi.
3: Et puis, on a donc là, je vois que vous avez la petite carte avec les parcours rando. Il y a des circuits aussi pour se balader à vélo.
2: Oui, on a également donc du cyclo classique qui emprunte les routes départementales. Le gravel que je disais, où on a quelques parcours qui sont inclus maintenant dans le périmètre du parc régional des Grands Causses. Donc, puisqu'on est rentré depuis quelques années dans ce périmètre-là. Et également donc un site VTT FFC qui est labellisé avec aux environs de 500 km.
3: Donc il y en a vraiment pour tous les publics.
2: Il y en a vraiment pour tous les publics et on est vraiment on va dire au centre du département un petit peu, puisqu'on est proche quand même de l'arrière-pays avec les Grandes Torbes, les montagnes du Caroux et donc comme tu le disais proche de l'Aveyron avec le Larzac. Et c'est vrai qu'on est vraiment pas très loin, on pourrait croire que c'est très loin. Mais on est à 35 minutes de Montpellier et voilà, donc on est vraiment tout proche et d'Aigues-Mortes, guère plus. Hein, si vous connaissez le trajet entre Aigues-Mortes et Montpellier, voilà, il y a juste à rajouter. C'est vrai qu'on est vraiment pas très loin de chez vous.
3: Et tout en ayant une impression de bout du monde.
2: Ben oui, et il y a même donc chez nous un cirque qui s'appelle le cirque du bout du monde, que vous pouvez vraiment voir et qui est exceptionnel.
3: Et ben voilà, donc on va sur le site de l'Office de tourisme Lodévois et Larzac et on retrouve tout.
2: Oui, c'est ça. Donc un office qui planifie tout, vous avez un agenda, il y en a même des conseillères qui peuvent vous faire des séjours à votre demande, quoi.
3: Et c'est sympa à faire toute l'année.
2: Et ouais, en fait, le climat méditerranéen, même si aujourd'hui, exceptionnellement, il fait un peu chaud dans le cœur de Montpellier, mais c'est clair qu'on peut pratiquer toutes les activités chez nous, même on va dire en forte chaleur, et le périmètre avec les difficultés... de la forêt là, qui donc les zones qui sont interdites, on est très peu impacté sur notre territoire.
3: Merci.
2: Merci à vous. Bonne journée.

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1: Et cette semaine, dans les yeux dans le Projo, nous allons parler de deux films actuellement disponibles au cinéma, Les Héros du Louvre et de Garance. Alors, commençons par Garance. C'est un film sorti le 23 septembre, un drame d'1h55 de Jeanne Herry avec Adèle Exarchopoulos, Sarah Giraudeau et Sarah-Jeanne Drillo. La presse l'a noté 3,5 sur 5 et les spectateurs 3,8 sur 5. Alors, de quoi parle Garance ? Garance est une jeune actrice, mais qui n'est pas une vedette. Elle gère et assure tout de son mieux, vaillante, joyeuse, soldate, et elle trouve dans l'alcool un carburant, un réconfort inconditionnel. Garance change de vie et commence alors un parcours de 8 ans de déménagement, de travail, de rencontres, de fêtes et d'angoisses, de joie et de coups durs. Une révolution intime, amicale et sexuelle, mais elle consomme toujours plus, jusqu'à la potentialité de la mort. Garance, c'est donc un drame à retrouver dans votre cinéma en ce moment. Et alors, au niveau des critiques, nous avons un petit peu de tout. On va retrouver des bons avis, comme des un peu plus durs. On va démarrer avec un avis notamment positif de la part de France Info Culture qui dit « Garance est une œuvre sombre traversée par des moments magiques ». Il y a également La Voix du Nord qui fait un très bon retour. Un film sur l'alcoolisme au féminin qui se permet de ne pas être plombant. Bravo. Et puis on a des avis un petit peu plus durs, comme par exemple Le Cahier du Cinéma. Mais Jeanne Herry finit par céder au canevas convenu qui va de la chute au sauvetage. Le sauvetage au forceps de l'héroïne, ramassé en séquence expéditive, évoque in fine un clip de prévention sanitaire. Ce shot de bonnes intentions, c'est le verre de trop. Le Figaro a également donné un avis un peu plus difficile, un peu plus compliqué. En vedette qui sombre dans l'alcool, le talent d'Adèle Exarchopoulos est indéniable. Sa nature, autant que sa technique, donne une authenticité à Garance, mais elle ne parvient pas à faire dévier de sa trajectoire un scénario consensuel et résilient. Et puis on a également donc un autre film dont je voulais vous parler, c'est Les Héros du Louvre, un film de Elie Chouraki, un drame historique d'1h45 avec Kad Merad, Marie Gillin et Julia Denunet. Paris 1939, amoureux des arts, Babi Maklouf Benamou exerce le plus beau métier du monde, il est gardien de nuit au musée du Louvre. Mais alors que la Seconde Guerre mondiale éclate et que l'invasion allemande est imminente, Jacques Jaujard, le conservateur du musée, organise le sauvetage secret des œuvres d'art afin qu'elles ne tombent pas aux mains des nazis. Il confie alors à Babi l'un des camions chargés de transporter les chefs-d'œuvre hors de Paris. Babi accepte à une condition, que toute sa famille l'accompagne. C'est le début d'une aventure familiale épique et dangereuse à travers la France occupée qui va lier à jamais le destin des trésors du Louvre à celui de la famille de Babi Maklouf. Les Héros du Louvre, c'est donc un film à retrouver dans vos salles de cinéma en ce moment même. Il est noté 2,5 sur 5 par la presse et 3,2 sur 5 par les spectateurs. Alors du côté de la presse, nous avons de très bonnes notes, comme un 4 sur 5 par Femme Actuelle, qui dit un émouvant road movie. Il y a également Télé 7 jours qui met une note de 3 sur 5 en disant « Cette histoire méconnue est celle du grand-père d'Elie Chouraki, héros anonyme auquel le cinéaste rend ici un bel hommage en mêlant l'intime à la grande histoire. » Et puis on a également Télérama qui donne une note de 1 sur 5. « Rien ne sauve ce récit bourrouillon, didactique et bénette, pas même Kad Merad. » Et puis Paris Match qui donne une note de 2 sur 5. « Le film se perd trop souvent dans une myriade de personnages anecdotiques ou caricaturaux par le rythme artificiel du film, par la volonté parfois de souligner à l'excès quand la peur et l'héroïsme pourraient être simplement suggérés, car presque induits. » Enfin voilà. Pour le coup, je vous conseille de vous faire votre propre avis. Et pour cela, rendez-vous dans vos cinémas de proximité, le cinéma Vogue du Gros du Roi et le cinéma Marcel Pagnol d'Aigues-Mortes, pour retrouver donc Garance, Les Héros du Louvre. Et puis vous pouvez également aussi en profiter dans d'autres cinémas de la région. Très bonne séance ciné avec Delta FM.
2: Bon, allez, quand tu me

0: ingrédients. On commence par émincer finement les légumes, puis on fait revenir les gambas dans l'huile d'olive, dans une poêle. On les étête, ça veut dire qu'on leur coupe la tête, tout simplement. On les réserve et on prépare la sauce. Pour cela, on fait revenir les légumes dans l'huile. On y ajoute le concentré de tomate, la bisque de homard, le safran, le spigol, le vin blanc, le piment d'Espelette, les tomates en dés, les boîtes de crabes, les têtes des carottes et deux grands verres d'eau. On laisse cuire tout ça une heure à feu très doux. On retire les têtes des carottes, on les presse pour bien en tirer tout le suc. On les incorpore à la sauce et on mixe le tout. On flambe les gambas à l'armagnac, on y incorpore la sauce. Ensuite, on déglace la poêle et on verse le tout dans la sauce. On garde tout ça bien au chaud. Maintenant, on fait cuire les spaghettis et c'est parti pour le dressage à l'assiette. Attention, grande serviette sur le torse pour déguster sans se tâcher et se régaler. C'était la spaghettinade de gambas méditerranéenne de Claude Hubidos et de son petit-fils Timothée, à retrouver dans le livre Les Grolinades, édition 2017. À bientôt derrière les fourneaux pour un autre moment de cuisine avec Delta FM.
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1: Au Gros-du-Roi, le Centre Communal d'Action Sociale, le CCAS, recrute activement un ou une agente de nettoyage en collectivité au sein de sa structure d'hébergement pour personnes âgées. Placée sous l'autorité du président du CCAS, de la directrice de l'EHPAD et de l'infirmière coordinatrice, vous jouerez un rôle essentiel pour garantir le bien-être, la sécurité et le confort des résidents. Vos missions s'articulent autour de trois grands piliers. En matière d'hygiène et d'entretien, vous assurerez le bio-nettoyage rigoureux des chambres, des sanitaires et des espaces communs tout en respectant les protocoles de prévention du risque infectieux. Sur le plan de la qualité hôtelière, vous participerez à la préparation et à la distribution des petits déjeuners, à l'accompagnement des repas et à la réfection des lits. Enfin, dans le cadre de l'accompagnement des résidents, vous veillerez sur eux avec bienveillance, contribuerez à la démarche Montessori, favoriserez leur autonomie et transmettrez toute observation utile à l'équipe soignante. Le profil recherché met en avant le sens du service, la rigueur dans l'application des consignes d'hygiène et un relationnel chaleureux. Le poste est proposé dans le cadre d'un CDD d'un mois renouvelable à temps plein sur une base de 35 heures par semaine. Les horaires s'articulent de 6h à 13h30 avec un travail le week-end et les jours fériés selon un roulement établi. La rémunération est fixée selon la grille indiciaire de la fonction publique. Pour postuler, adressez votre CV et votre lettre de motivation par mail à c.chapelle@ville-legrosduroi.fr.
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1: Cinéflash pour ce week-end des 26 et 27 septembre avec à voir dans votre cinéma Vogue du Gros du Roi le film Justin le Juste qui est donc un film historique de Éric Barbier avec Alban Ivanov, Alexandra Lamy, Biran Ba. Il dure 1h50. 1915, la guerre, c'est une terre inconnue où on envoie Justin, misérable paysan, à une époque où il doit s'occuper de ses champs. Il doit partir se battre au nom d'une loi qu'il ignore contre un ennemi qu'il n'a jamais vu alors qu'il ne rêve que de rester dans sa ferme. Sa rencontre avec Basile, un tirailleur sénégalais, va lui ouvrir les yeux sur cette guerre qu'il ne comprend pas. Et c'est avec lui qu'il va se révolter contre les injustices d'un commandement absurde et devenir un héros pas comme les autres. Ce film est inspiré de Justin le Juste ou La Charrette de Jean Pompougnac. Et c'est à voir dans votre cinéma ce samedi à 14h et à 18h. Et ce dimanche à 10h30 en séance à 5,50€ et aussi à 16h. Et dans le reste de la programmation pour ce samedi, vous avez Garance à 16h et à 20h, L'Invitation à 18h, vous avez Les Héros du Louvre à 16h, Heart of the Beast à 20h et La Vie d'une Femme à 14h. Dimanche, Garance est à 14h, La Vie d'une Femme à 18h15, au cœur d'une restauration, ça c'est en présence du réalisateur. C'est au tarif de 6€ puisqu'une partie des recettes sera reversée à la paroisse pour la restauration de Sainte-Thérèse. Du Cobu et le fantôme de Saint-Potache, c'est une avant-première à 10h30 en séance au tarif de 5,50€. Et La Maison de nos rêves, c'est aussi une avant-première et c'est dimanche à 14h pour cette comédie. Tout le programme jusqu'à mardi disponible sur cinemavogue-grosduroi.com.

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2: Bonjour à tous, l'essentiel de l'actualité, 6 bouchers de laine mis en examen dans l'enquête sur des intoxications à la bactérie E. coli. En 2025, une trentaine de personnes avaient été contaminées après une vague d'intoxication alimentaire, dont une fillette de 11 ans décédée. 10 bouchers avaient d'abord été placés en garde à vue, l'enquête se poursuit. Après la capitale, direction les Hautes-Pyrénées pour Léon XIV, le pape arrive à Lourdes ce soir où il priera dans la célèbre grotte de Massabielle avant une journée de rencontres demain. Au programme, échange avec les évêques, messe au sanctuaire, rencontre avec des malades ou encore des victimes de violences sexuelles. Washington et Pékin veulent éviter les crises liées à l'intelligence artificielle. Les deux puissances ont décidé de mettre en place un canal de communication bilatéral en cas d'incident. Un dialogue sur la super-intelligence a aussi été lancé pour discuter des risques et du développement de l'IA sous contrôle humain. Et puis en sport, en rugby, cette quatrième journée de top 14 que l'on dispute ce week-end. Perpignan reçoit Bordeaux à 14h30. À 16h35, plusieurs matchs à suivre. Toulon contre Vannes. Le Stade français reçoit Lyon. Bayonne affronte le Racing à l'extérieur. Clermont accueille Castres et puis Pau jouera contre La Rochelle ce soir à 21h à domicile.
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4: Nous poursuivons nos rendez-vous avec des personnes qui font la différence par leur action, leur engagement culturel, social, humanitaire, technique. Et aujourd'hui, nous allons à la rencontre de quelqu'un qui s'attache plus particulièrement à apaiser notre mental ou à le renforcer, c'est selon. Portrait numéro 3, Mehdi Liratni. Bonjour.
5: Bonjour Marie.
4: Merci beaucoup d'être avec nous sur la radio pour parler santé mentale, mais pas que. Alors, votre radio préférée, justement, se préoccupe de votre bien-être et ça passe d'abord par la tête. Quoi de mieux qu'un professionnel de santé pour ça? Dans un premier temps, nous allons évoquer ton parcours, puis nous entrerons dans le dur pour parler santé mentale, prise en charge, soins, neuroatypie, etc. Et enfin, nous parlerons de ta vie de compétiteur et de préparation mentale spécifique à la compétition. Comme d'habitude, notre invité choisit les pauses musicales, donc ça sera la surprise. Et surtout, grosse surprise à la fin de cette interview pour sa carte blanche. Aujourd'hui, nous allons à la rencontre d'abord d'un docteur en psychologie, d'un formateur, superviseur, d'un psychologue, d'un auteur de plusieurs ouvrages, notamment avec Catherine Blanchet, des ouvrages enseignés les habiletés sociales avec la méthode GACS, du jeune enfant à l'adulte avec autisme ou déficience intellectuelle chez Dunod. Adapter la thérapie ACT pour les enfants, les adolescents et leurs parents, également chez Dunod. Puis dans la formidable collection Ton Pouce, deux ouvrages essentiels, 100 idées pour accompagner la transidentité chez l'enfant et l'adolescent, comprendre les identités de genre, épauler les parents durant la transition, et 100 idées pour enseigner les habiletés sociales, communication et socialisation, des enjeux éducatifs majeurs de la petite enfance à l'adolescence. Mehdi Liratni, tu es également bénévole au sein des Fiertés de Montpellier, où tu supervises le pôle trans et où tu reçois également en consultation et où tu accompagnes des jeunes et des parents dans leur parcours. Et enfin, tu es compétiteur dans pas moins de 2 disciplines sportives qui sont le powerlifting, qu'on appelle également la force athlétique, et le patinage artistique, discipline où tu as permis à la France de remporter 2 médailles au dernier Gay Games qui avait lieu à Valencia, capitale, en Espagne, il y a quelques semaines, ce qui nous permettra également d'évoquer l'importance de la préparation mentale dans le sport. Pour parler santé, et vous l'aurez deviné plus précisément santé mentale, on peut également te retrouver sur tes réseaux sociaux. Alors aujourd'hui, c'est lui qui se prête gentiment à la questionnette de Delta FM. alors qu'il est normalement cette oreille attentive et bienveillante pour ses patients et patientes, et ce malgré un agenda de dingue. Merci énormément, infiniment pour ça. Cette personne qui paraît tout droit venir de la Renaissance, tant ses compétences couvrent des domaines à la fois scientifiques, sportifs, mais également artistiques. D'ailleurs, il se définit lui-même comme un humaniste, un psy humaniste. Bonjour Mehdi, comment ça va aujourd'hui ?
5: Ben ça va bien, on est venu à Aigues-Mortes. On va aller manger des bonnes choses après, donc tout va bien.
4: Tu aimes venir par chez nous, ici à Aigues-Mortes ?
5: Ouais, régulièrement. En tout cas, j'essaie de venir 3-4 fois par an. Je suis de Montpellier, mais oui.
4: Est-ce que tu peux nous raconter ton parcours ? Qu'est-ce qui t'a amené à devenir psychologue ? Est-ce que c'était écrit dès le départ, vocation, déjà à l'adolescence, ou est-ce que ça a été un chemin un peu...
5: Ouais, je dirais oui et non. Si on reprend vraiment les choses autour de l'enfance, quand j'étais petit, j'avais quand même cette dimension, je pense, de vouloir aider les autres. Donc, dès l'école primaire, par exemple, j'aidais les voisins à faire les devoirs. J'étais à fond dans les pièces jaunes, à récolter, là, vous savez, pour les enfants, je crois, hospitalisés ou en situation de handicap, je sais plus. Bref, et au départ, je me destinais plutôt à une carrière un peu tout autre, parce que j'adorais les langues vivantes. Et j'étais plutôt parti pour être prof d'allemand ou d'anglais. Et ça m'a pas du tout plu la première année d'université, ce qui m'a amené, ma mère m'avait conseillé, comme elle savait un petit peu mon feeling avec les enfants et tout ça, elle m'a amené à passer le BAFA, donc le diplôme pour être animateur. Et là, en fait, ouais, il y a une vraie, en tout cas, évidence autour de l'accompagnement de l'enfant, mais c'était pas encore gagné autour de la psycho. C'est-à-dire que moi, je me destinais vraiment à être dans l'éducation, donc vraiment soit enseignant. Donc on restait quand même autour de l'enseignement avec les enfants, soit éducateur spécialisé ou éduque jeunes enfants. Donc j'ai essayé de passer les concours et en parallèle, donc je faisais les études de psycho, sans être du tout convaincu que je pourrais aller au bout. Et puis, de fil en aiguille, la psycho m'a de plus en plus plu, notamment la psycho du développement de l'enfant, justement. Et j'ai pu aller jusqu'au bout des études. Et puis même après, je me suis pris un petit peu vraiment au jeu des études, parce que je suis allé jusqu'au doctorat, alors que normalement, c'est juste un master pour être psychologue.
4: Ça veut dire quand même juste un master pour être psychologue. C'est quand même combien d'années d'études ?
5: Donc là, c'est 5 années.
4: Ouais. Ton doctorat portait sur quoi ?
5: Sur les enfants à haut potentiel intellectuel. Donc les enfants en avance, ou des fois on dit précoce aussi intellectuellement. Et voilà, donc le parcours au niveau des études, vraiment strictement. Voilà, puis ensuite, en parallèle de ma thèse, donc comme j'étais déjà psychologue, j'ai pu aussi commencer... à être psychologue au CHU de Montpellier, donc en pédopsychiatrie. Et plus spécifiquement, je bossais justement avec les enfants avec autisme. Donc j'étais plus sur le bilan diagnostique et aussi sur les dimensions de recherche, parce qu'on m'avait mis sur un poste comme ça. Et donc voilà, ça m'a aussi amené à me spécialiser dans l'autisme, et notamment les enfants avec autisme et un haut potentiel, ou en tout cas des bonnes potentialités intellectuelles. Voilà, donc ça m'a fait une deuxième carte, entre guillemets, une deuxième corde à mon arc au niveau professionnel. Après quoi, beaucoup de choses se sont enchaînées, parce que là je parle de tout ça, mais c'était il y a une vingtaine d'années maintenant. Et ensuite j'ai travaillé dans un centre spécialisé pour enfants autistes, des tout petits, hein, vraiment de 2 ans à 18 ans. J'ai travaillé en partenariat aussi toujours avec le CHU autour du TDAH, donc je me suis spécialisé aussi dans cette problématique. Voilà, c'est un peu les trois... Dans le domaine de la pédopsie, c'est un petit peu les trois thèmes que j'ai beaucoup creusés, donc le haut potentiel, l'autisme, le TDAH. Au bout de 5-6 ans, je prétends pas en avoir fait le tour, mais en tout cas autour des pratiques diagnostiques, d'accompagnement, je ressentais un petit peu une lassitude. Et c'est là que je me suis formé, j'ai repassé un nouveau diplôme universitaire en thérapie, en psychothérapie. Et donc là, ça m'a permis d'accompagner plutôt les adultes dans le champ de l'anxiété, de la dépression, qui sont des symptômes, des dimensions que j'ai moi-même rencontrées en tant que jeune adulte. Et donc, ça m'a plu aussi de pouvoir rendre l'appareil de ce qu'on m'avait donné à l'époque comme aide. Donc voilà un petit peu.
4: Très bien. Donc, tu veux dire qu'au départ, tu t'es plus ou moins spécialisée, et d'ailleurs tu as fait ta thèse autour de l'enfance, et que maintenant, aujourd'hui, en consultation ou dans tes accompagnements dans les associations, etc., c'est aussi les adultes.
5: C'est ça, de là.
4: D'accord.
5: Comme disait mon directeur de thèse, de bébé à pépé.
4: De bébé à pépé. Mais parce que tout simplement, quand on s'occupe bien des enfants, ils deviennent aussi des adultes bien dans leur basket en général.
5: Ouais. Il y a une phrase que j'ai notée sur mon site internet, justement. C'est une phrase de Walt Disney qui dit « Les adultes ne sont que des enfants qui ont grandi ». Voilà, quelque chose comme ça.
4: Ben oui,
5: et effectivement, on se rend compte à quel point, ben, en tout cas dans tous les nouveaux outils de psychothérapie, on travaille beaucoup sur l'enfant intérieur, justement. C'est de là que beaucoup de choses partent, beaucoup de schémas autour de la confiance en soi, de l'attachement. Beaucoup de choses partent de là, ont été apprises à ce moment-là. Et ces apprentissages, ils méritent d'être parfois mis à jour, ou en tout cas re-questionnés. Donc ouais, c'est...
4: Et que rien n'est foutu. Une fois adulte, on peut réparer beaucoup de choses.
5: Complètement.
4: On va en venir maintenant à notre première pause musicale que tu as choisie,
5: oui.
4: Mehdi, et qui est la Madone, donc Madonna.
5: Ouais.
4: Like a Prayer. Est-ce que tu peux nous dire quelques mots sur cette chanson? Pourquoi tu l'as choisie?
5: Ah, je crois que c'est le tout premier 45 tours, parce que bon, je suis un quarantenaire, donc c'est le premier 45 tours que j'ai pu acheter à l'époque. Et bon, tout à fait, je pense comme beaucoup de personnes à l'époque, là c'est la fin des années 80 il me semble, la Madonna, la pop, bon, c'est plutôt sympa. Là il y a quand même une sonorité un peu pop-rock, mais aussi avec le côté gospel, et je crois qu'on en parlera aussi plus tard, mais... Ouais, tout ce qui est à la racine pour moi de la soul, du R&B, du jazz, le gospel en fait partie. Donc il y a vraiment cette à la fin notamment là du morceau, il y a des belles envolées de gospel. Et puis ben finalement plus ou moins inconsciemment, mais j'avais que 7 ans hein, quand cette chanson et ce clip est sorti, mais en tout cas j'avais été très touché par ce clip qui était subversif à plein d'endroits.
4: Carrément.
5: Puisqu'on voit Madonna en tenue légère danser autour de croix enflammées avec un chapelet autour du cou. Le Jésus est représenté comme un homme noir qu'elle désire en tout cas, qu'elle embrasse. Enfin, et ce clip avait fait vraiment scandale à l'époque. Et puis dénoncer un peu l'injustice reliée au racisme. Donc il y avait beaucoup de dimensions qui étaient abordées dans ce clip. Et pour moi, Madonna, c'est un petit peu ça. Alors c'est un peu cliché peut-être pour beaucoup de gens, mais elle représente aussi, je pense, avec Michael Jackson à l'époque, voilà, toute cette nouvelle race presque d'artistes qui vont venir exploiter tout le son, la chorégraphie, la danse, le visuel, le clip qui raconte une vraie histoire.
4: Et la génération MTV.
5: Et cette volonté de casser les codes et cette furieuse envie d'être libre. Et je crois que Madonna, enfin moi, elle m'inspire beaucoup, parce que je crois que c'est la liberté, pour moi, c'est une valeur qui est très importante.
4: Et bien alors maintenant, voici Madonna, Like a Prayer.

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1: Nous retrouvons Mehdi Liratni, notre docteur en psychologie, psychologue, bénévole, auteur de plusieurs ouvrages, formateur, superviseur, vraiment un homme de la Renaissance, tant ses champs de compétences et de curiosité, d'exploration sont vastes, mais tout part quand même de l'humain. Et d'ailleurs, c'est peut-être le moment d'entrer dans le dur et de parler donc santé. Et notamment santé mentale. On parle souvent de souffrances liées à l'environnement. D'après toi, qu'est-ce qui fait qu'une personne a besoin de consulter, d'aller en consultation ou pas? Qu'est-ce qui fait que, à une étape de sa vie, au plus elle va attendre, mettre sous le tapis, et au plus ça va aggraver ou du moins pas arranger son problème?
2: Bah, déjà, le terme que tu as utilisé, le santé mentale, je crois qu'il est vraiment important. Il est apparu il n'y a pas si longtemps que ça, finalement. Et il est important puisque, finalement, voilà, on s'intéresse beaucoup à la santé physique, somatique. Et la santé mentale, elle a pas du tout intéressé, elle nous a pas trop intéressé de manière générale, en population générale. Là où, finalement, on a tous un psychisme, on a tous des pensées, on a tous des émotions. Et donc, on est tous amenés à avoir des moments compliqués avec tout ça. Donc c'est vrai que si on peut faire juste un parallèle un petit peu déjà simple avec la médecine, quand on va une fois par an voir son médecin pour faire un bilan, un petit check-up, c'est pour s'assurer que tout va bien, pour la santé mentale c'est pareil, on pourrait imaginer qu'une fois par an au minimum on puisse voilà avoir un espace où on puisse déposer les émotions, les pensées qui sont plus ou moins difficiles pour nous, et voir si à partir de là, il y a peut-être un travail ou pas qui peut être élaboré, démarré, donc dans un premier temps. Et après, qu'est-ce qui doit nous amener? Je refais encore le parallèle avec la médecine, mais c'est des symptômes, c'est-à-dire avoir beaucoup d'anxiété, avoir beaucoup de tristesse, vraiment avoir une perte de motivation, avoir... parfois aussi des problèmes avec des comportements, donc c'est-à-dire quand on a beaucoup recours à l'alimentation ou à des addictions, toutes ces choses-là qui font vraiment partie de ce qu'on pourrait appeler la psychopathologie du quotidien, finalement, sans parler de maladie mentale, sans parler de folie, c'est des choses qu'on peut tous rencontrer, qui peuvent avoir des retentissements sur notre vie tous les jours. Et donc c'est de là que le terme de santé mentale, il est intéressant, parce qu'il permet vraiment justement de démystifier, comme on disait précédemment, de pouvoir permettre à des personnes, dire voilà, c'est pas réservé à des personnes folles, le psychologue ou le psychiatre, c'est pas la folie, c'est pas forcément l'asile psychiatrique, c'est pouvoir déposer, parler de ses pensées, de ses émotions ou de ses comportements qui nous gênent au quotidien.
1: Je crois que c'est Michel Foucault qui a dit on est passé du confessionnal de l'église au divan. Aujourd'hui, il y a quand même encore beaucoup de freins pour beaucoup de personnes quand c'est le moment d'aller consulter, d'aller, comme tu dis, déposer, débriefer ses ressentis avec un professionnel, parce que ils s'imaginent ces professionnels un peu foldingo ou je sais pas quoi d'autre. On ne sait pas d'abord à qui s'adresser, un médecin, un psychiatre, un psychologue comme toi, un psychanalyste, un psychothérapeute, un coach, ChatGPT, je sais pas quoi d'autre, mais enfin, voilà, comment on fait pour débroussailler tout ça et pour savoir à qui on doit s'adresser?
2: Donc, premièrement, peut-être une information qui est capitale, c'est savoir qui est diplômé. Donc aujourd'hui en France, qui est diplômé d'un diplôme universitaire reconnu par l'État, psychologue et psychiatre. Un psychiatre, c'est un médecin qui a fait une spécialité ensuite en psychiatrie, et qui va plutôt quand même être spécialiste autour de tout ce qui est traitement médicamenteux et accompagnement, on peut dire, psychothérapeutique, mais souvent plus axé quand même sur les médicaments. Le psychologue, donc il est aussi diplômé de l'université, mais lui ne prescrit pas de médicaments, il est vraiment plutôt axé sur la psychothérapie, et souvent il a développé beaucoup plus d'outils, et son accompagnement est vraiment centré sur la psychothérapie. Donc c'est déjà les deux diplômes reconnus, et donc c'est avec ces deux diplômes qu'on peut avoir le titre de psychothérapeute qui lui aussi est reconnu par l'État. Donc tout ce qui est annexe à ça, déjà il faut savoir, psychopraticien, thérapeute, toutes ces appellations, ce sont pas des diplômes reconnus par l'État, ni des diplômes universitaires. Ça ne veut pas dire que des personnes parfois qui n'ont pas de diplôme sont incompétentes pour aider ou accompagner l'humain, mais c'est en tout cas, ça peut rassurer des personnes qui veulent être aidées. Donc ensuite, je ne me rappelais plus l'autre dimension de ta question. Comment
1: À qui s'adresser, oui, selon les besoins de, ouais, de... Voilà, comment on fait pour débroussailler, pour savoir, mmh. Et là, tu as très bien répondu.
2: Il y a cette dimension, il y a encore une autre hein, qu'on peut évoquer, c'est aussi finalement tout simplement de questionner le professionnel en question, de savoir peut-être, quelquefois des fois sur les sites internet pour les psychologues notamment, il y a marqué justement leur spécialité, leur façon de travailler. Parfois ça peut voilà nous inspirer confiance, ça peut nous parler, et puis c'est comme on le disait, c'est quand même aussi une rencontre humaine, donc en fait... Il faut qu'il y ait une rencontre qui se passe entre le thérapeute et son patient. Et si on ne sent pas, si on se sent pas à l'aise dès le départ, c'est-à-dire si on sent que le psychologue, le psychiatre, le psychothérapeute, il est fermé à vos questions, il a pas envie de vous raconter comment il travaille, il a pas envie de vous expliquer sa démarche diagnostique ou de soins, moi je crois vraiment qu'il faut partir. Il faut pas y rester. Parce que comme dans toutes les professions, bah comme la médecine, ou comme un mécanicien, un boucher, toutes les professions, il y a des gens compétents, puis il y a des gens un peu moins professionnels, ou un peu moins, enclins à vraiment être au service de la personne. Et donc ça aussi, il faut le prendre en compte. On n'est pas à l'abri. Le diplôme, en tout cas, ne garantit pas une rencontre humaine dans laquelle on va se sentir à l'aise, ou un professionnel ouvert et prêt à parler de sa pratique.
1: Le gouvernement français a relancé le plan visant à prioriser la santé mentale. Mmh. C'était déjà le cas l'année dernière, et au vu des énormes besoins qu'il y a dans notre pays, il l'a répété encore cette année, tellement on part de loin. Mais ce que j'aimerais dire aussi, c'est quand même on a de la chance, France, parce que depuis quelque temps, on a la possibilité d'avoir des séances de psychothérapie avec un psychologue, qui jusqu'à présent était aux frais du patient ou de la patiente, qui aujourd'hui sont remboursés par la Sécurité sociale également. Donc vraiment, pour les personnes qui hésitent encore, que ce soit pour une question de crainte ou de financière, il y a quand même des dispositifs qui permettent l'accès aux soins. Et il y a quand même des professionnels, un libéral ou autre, qui consultent avec ce dispositif. Donc ça, je voulais le préciser. Et j'aimerais te demander, tu as parlé d'outils, tu as dit un boucher, etc. Tous les métiers ont leurs outils. Pour démystifier justement une consultation de psychothérapie chez un psychologue, puisqu'on va parler de psychothérapie, ce que tu connais. Qu'est-ce que tu as comme outil à ta disposition pour accueillir des patientes et des patients en psychothérapie?
2: Alors moi, ce que j'utilise comme outil, c'est principalement, je dirais, deux courants. C'est la psychothérapie cognitive et comportementale. Elles font partie des seules psychothérapies qui sont fondées sur des preuves scientifiques, c'est-à-dire qu'on fait l'objet d'études dont on appelle contrôlées, randomisées, des méta-analyses, donc qui en démontrent l'efficacité, on va dire, améliorative. Ça veut dire qu'on va pas forcément toujours faire de miracles, c'est-à-dire qu'on va pas résoudre à 100% la symptomatologie, mais à l'aide de ces outils, voilà, on peut résoudre, on peut réduire, contenir, amenuiser des symptômes qui sont gênants justement au quotidien. Et une autre approche que j'utilise, qui pour l'instant n'est pas d'un point de vue purement théorique, c'est bien validé, mais d'un point de vue pratique, il y a encore besoin de faire des études autour de ça. C'est les approches qui se basent sur la reconsolidation de la mémoire, où là justement on essaie d'aller jusqu'à un changement qu'on appelle transformateur. Ça veut dire d'aller vraiment pouvoir dépasser la dimension d'amélioration pour pouvoir vraiment nullifier un schéma qui produit des symptômes à sa racine. Et donc ça prend des conditions particulière pour essayer d'arriver à ce résultat-là. Et la thérapie de la cohérence émotionnelle, par exemple, ou la théorie, la thérapie de Brunet, c'est voilà, deux thérapies qui s'appuient sur ce principe et je pense qu'ils ont beaucoup d'avenir pour les patients.
1: Est-ce que tu t'intéresses à ce qui se passe ailleurs dans le monde? Parce que tu as dit au début de l'interview que tu étais partie pour faire des langues étrangères. Mmh. Est-ce que du coup, cette facilité avec les langues étrangères te permet... Bon, je sais que les études de médecine scientifique en général se passent souvent en anglais. Il y a beaucoup de choses qui sont publiées en anglais. Mais est-ce que tu regardes un petit peu ce qui se passe dans les autres pays anglophones? Francophone, hispanophone.
2: Ça a toujours été une de mes caractéristiques, je dirais, en tant qu'étudiant, psychologue et puis professionnel. C'est jamais me contenter de ce qu'on me donnait. C'était toujours d'aller voir ailleurs ce qui se passait. Donc c'est vrai que ça a démarré déjà dans le domaine de l'autisme à l'époque. On avait une méthode, elle existe toujours, qui s'appelle l'analyse appliquée du comportement. C'est pour les personnes autistes, pour les enfants avec autisme et notamment avec beaucoup de retard mental. Et c'est une méthode qui était très très peu diffusée en 2000, en début des années 2000 en France. Et j'avais fait deux stages d'observation aux États-Unis déjà à l'époque, avec une école spécialisée, une fondation, c'était la Fondation Californienne de l'Autisme, qui proposait justement des établissements avec cette méthode. Donc je m'étais formé un petit peu là-bas, puis ça m'avait bien servi ensuite en venant en France. Et là, pour la psychothérapie, ce dont je viens de parler,

0: cet organe comme les autres qu'est le cerveau. Mmh. Et donc, on peut s'appuyer pour les soins, les prises en charge, etc., grâce surtout aux neurosciences mmh. et au progrès de l'imagerie et puis de toutes ces études en psychologie mmh. qui, conjointement, ont fait que, ben, comme tu viens de le dire, il y a des choses qui fonctionnent, des outils basiques qui font que on peut améliorer des situations plus ou moins compliquées chez chacun et continuer à avancer et à se sentir beaucoup mieux. Cependant, il y a toujours beaucoup de freins quand même. Il y a toujours ces personnes réfractaires à aller consulter. Parce que voilà, ça fait peur finalement. Pourquoi on a si peur d'aller consulter alors un médecin, je sais pas, mais au moins un psychologue.
1: Un professionnel de santé mentale. Je pense qu'il peut y avoir plein de facteurs. Alors j'en ai plein dans la tête, je vais les sortir, mais je les ai pas tout à fait structurés. Il y a, d'une part, je pense qu'il y a quelque chose de très culturel. Depuis qu'on est petit, en tout cas moi j'ai la quarantaine, c'est assez récent finalement qu'on permet aux enfants de parler de leurs émotions, qu'on s'y intéresse, mais il faut quand même pas oublier qu'on est toutes, on est plusieurs générations où nos parents ne se sont pas du tout intéressés, ne nous ont jamais questionnés sur ce qu'il y avait dans nos têtes, sur ce qu'on pensait, sur ce qu'on ressentait, avec tout... les dégâts que ça peut amener aussi. Donc je pense que déjà ça peut être très déstabilisant de se dire je vais aller dans un endroit, je vais devoir parler de ce qu'il y a à l'intérieur de moi alors que je ne l'ai jamais fait peut-être de ma vie, ou alors peut-être avec un ami comme ça, mais peut-être avec, notamment on en prend encore plus dans l'éducation qui est genrée aux garçons à ne jamais parler de leurs émotions, jamais de parler de leurs pensées, etc. Donc c'est aussi pour ça que les hommes consultent beaucoup moins que les femmes. Donc il y a déjà, je pense, ce frein là. Deuxième frein, ça peut être aussi finalement cette idée un peu magique que, cette idée magique que le thérapeute, le psychologue, il a des pouvoirs de lire dans nos pensées et que donc il va deviner le moindre de nos secrets honteux ou des choses comme ça.
0: Oui, ça. Puis grossière erreur, ça, il serait dans l'interprétation.
1: C'est ça. La plupart du temps, un professionnel de santé mentale n'est pas médium, ne peut pas lire dans vos pensées, ne connaît rien de votre vie. Il connaîtra que ce que vous lui raconterez de votre vie. Donc ça peut être ça. Il peut y avoir le frein financier, comme on l'a dit aussi précédemment. Et enfin, ça peut être... Moi, je crois aussi qu'il peut y avoir une dimension, comment dire, d'avoir peur de ce qu'on va découvrir. Parce qu'il y a très longtemps aussi, la psychanalyse, je crois, a... peut-être fait l'erreur, je pense, de suggérer, justement, parfois, d'être trop dans la suggestion de choses qui se seraient passées avec nos parents, avec la fratrie, avec telle ou telle personne, comme si, du coup, aller en psychothérapie, ça allait réveiller ou ça allait amener des choses qu'on ne contrôle pas ou qui nous ont échappé, là où ça ne marche pas non plus exactement de cette manière. Mais par contre, il est certain que, parfois, avec quelques questions bien pensées, le thérapeute, il va hameçonner, moi j'appelle ça, il va à la pêche, mais il va hameçonner comme ça des souvenirs très spécifiques, très précis qu'a pu avoir la personne dans son enfance, donc, ou dans son adolescence, par exemple. Et ça, c'est vrai que les personnes, elles peuvent être pas tout à fait prêtes pour pouvoir faire ce travail-là. Donc ça aussi, ça peut être un frein.
0: Oui, donc en quelque sorte, ça serait un aveu de faiblesse de consulter, mais la vérité, c'est que c'est faut être courageux pour aller consulter, parce que c'est se mettre un petit peu les tripes sur la table, et effectivement, voilà, c'est pas si facile que ça.
1: Mais merci de le dire, Marie, c'est exactement ça. Moi, je le vois vraiment comme ça. Moi, tous mes patients, je les vois comme des gens très courageux, justement, des gens qui sont prêts quand même quelque part à une sorte de remise en question, sont prêts à parler de choses peut-être auxquelles ils n'ont jamais parlé. Enfin, c'est une démarche qui est pas évidente, quoi.
0: Je crois que c'est le moment de la deuxième pause.
1: Allez.
0: On va faire une petite pause parce que c'est une conversation à bâton rompu et tellement riche, et on a tellement de chance d'être en présence de Mehdi Liratni. On va écouter Alanis Morissette. Mm-hmm. Oh là là, celle qui surgit des années 90, telle, oui, une figure comme ça. Je l'aimais beaucoup, avec son titre iconique, Ironique. Mm. Pourquoi tu as choisi cette chanson ?
1: Alors ça, c'est une chanson, pour moi, elle représente vraiment, justement, on parlait de liberté tout à l'heure avec Madonna, mais c'est un peu aussi une seconde liberté, c'est l'adolescence, c'est le lycée, là, je rentre au lycée à ce moment-là, et là,

0: Je prends une petite gifle en écoutant cette chanteuse. Alors à la fois, j'adorais sa voix, l'univers qu'elle proposait, folk, pop, rock, c'était des influences que je connaissais un petit peu moins. Et en fait, ce qui m'a aussi beaucoup plu, au-delà de sa personnalité, c'est les textes, puisque notamment celui-ci, mais d'autres du même album, parlent beaucoup de la notion d'impermanence. Et donc là, dans le titre Ironic, donc qui parle d'ironie finalement, elle parle beaucoup de l'ironie du sort et du fait que parfois, ben, une très très bonne nouvelle peut immédiatement s'en suivre quelque chose de tragique, et inversement, que parfois d'une situation très pourrie peut émerger quelque chose d'exceptionnel. Il y avait déjà aussi j'imagine en tout cas cet attrait pour la philosophie, la façon dont on peut traverser les choses de la vie, quoi, les événements de la vie.
1: En tout cas, je me rappelle très bien du clip. Elle avait ses très longs cheveux bruns avec son bonnet enfoncé. Et effectivement, cette voix. Et je crois savoir en plus que c'est la même maison de disques que Madonna. Et je crois que c'est Madonna, oui, qui lui a permis d'enregistrer ce titre.
0: Très bien vu, ouais. Et c'est que la voiture dans laquelle elle tourne, c'est une Chrysler Le Baron, je crois. Très très grosse voiture américaine. Et oui, et puis on voit donc quatre versions d'elle-même finalement aux quatre places de la voiture, et avec quatre personnalités aussi un peu différentes. Donc ouais, toujours un petit clip assez simple finalement, mais très iconique aussi.
1: Très parlant, oui.
0: Ouais.
1: Les personnes ne sont pas les mêmes à la naissance qu'aux portes de leur vie. Donc heureusement, on évolue, on progresse et on peut y être aidé par quelques petites séances chez le psy. On écoute Alanis Morissette, Ironic.
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1: Bonjour à tous. L'essentiel de l'actualité, 6 bouchers de laine mis en examen dans l'enquête sur des intoxications à la bactérie E. coli. En 2025, une trentaine de personnes avaient été contaminées après une vague d'intoxication alimentaire, dont une fillette de 11 ans décédée. 10 bouchers avaient d'abord été placés en garde à vue. L'enquête se poursuit. Après la capitale, direction les Hautes-Pyrénées pour Léon XIV. Le pape arrive à Lourdes ce soir où il priera dans la célèbre grotte de Massabielle avant une journée de rencontre demain. Au programme, échange avec les évêques, messe au sanctuaire, rencontre avec des malades ou encore des victimes de violences sexuelles. Washington et Pékin veulent éviter les crises liées à l'intelligence artificielle. Les deux puissances ont décidé de mettre en place un canal de communication bilatéral en cas d'incident. Un dialogue sur la super-intelligence a aussi été lancé pour discuter des risques et du développement de l'IA sous contrôle humain. Et puis en sport, en rugby, cette quatrième journée de top 14 que l'on dispute ce week-end. Perpignan reçoit Bordeaux à 14h30. À 16h35, plusieurs matchs à suivre. Toulon contre Vannes. Le Stade français reçoit Lyon. Bayonne affronte le Racing à l'extérieur. Clermont accueille Castres et puis Pau jouera contre La Rochelle ce soir à 21h à domicile.

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1: Bonjour, je m'appelle Morgane, j'ai 31 ans. Je suis en recherche d'un emploi de factotum. Mais qu'est-ce que c'est factotum, vous demandez-vous? Eh bien, cela est hyper divers et varié. Cela va de l'électricité à la plomberie, en passant par l'espace vert et bien plus encore. J'ai comme qualité l'autonomie, l'investiture et l'observation. J'organise mon travail selon les priorités et les objectifs, et fais preuve de réactivité. J'exerce ce métier depuis ma tendre enfance, comme mon père avant moi, lui pendant 20 ans dans un camping à l'année. Voici mon parcours. J'ai commencé par un CAP agricole, travaux forestiers, qui m'a permis d'être bûcheron et sauveteur secouriste du travail, que je viens de renouveler cette année. Par la suite, j'ai été conseiller numérique dans une association et depuis, je suis factotum de façon volontaire. J'ai à ma charge l'entretien de 120 hectares de terres agricoles. Cela va de la réparation de tracteurs et de voitures à la gestion de l'irrigation ainsi que la comptabilisation de la production et bien plus encore. Tout cela pour vous dire que je suis disponible immédiatement pour un contrat de travail et où que ce soit. Je vous remercie de votre attention. C'était Morgane pour vous servir.
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2: Dans votre agenda de ce week-end des 26 et 27 septembre, le Gros du Roi fait durer le plaisir. Avec le Revivre, la ville vous invite à prolonger l'esprit festif et à savourer une toute dernière fois l'ambiance unique de la fête votive. Tout au long du week-end, les traditions camarguaises battront leur plein. Samedi, la journée rythmée par la Peña del Fuego commencera dès 9h avec le tournoi de joute des pompiers du Gard, suivi d'abrivade, d'une course camarguaise pour le trophée de l'avenir aux arènes, puis de bandits des Anseros en fin de journée. Dimanche, les festivités continuent de plus belle avec une abrivade à midi, un grand concours de pétanque et puis une nouvelle course camarguaise l'après-midi. Le Revivre de la fête du Gros du Roi, c'est à retrouver donc ce samedi et ce dimanche. Et également au programme, le parvis de l'ancienne gare de Lunel se métamorphose pour la toute première édition du festival Pulse. Pendant 2 jours, venez vivre une expérience immersive fascinante où les arts vivants rencontrent l'art numérique. Autour de la thématique le cycle, le festival propose de faire dialoguer le vivant et la technologie à travers des formes artistiques hybrides. Spectacles de danse interactives, performances théâtrales, expositions numériques, ateliers participatifs, contes et DJ sets électro accompagnés de projections monumentales. Un événement foisonnant, chaleureux et ouvert à tous. Le festival Pulse est donc sur le parvis de l'ancienne gare à Lunel. Ce samedi 26 et dimanche 27 septembre, l'entrée est à prix libre et vous retrouverez une restauration sur place. Toujours pour votre week-end, c'est le grand retour du marathon musical Montpellierin. Porté par le Festival des Internationales de la Guitare, cet événement incontournable transforme l'Écusson en une immense scène musicale avec 24 heures de concerts gratuits et en continu du samedi 10 au dimanche midi. Du samedi 10h au dimanche midi. Pour cette édition 2026, préparez-vous à une programmation exceptionnelle et 100% féminine. Traversez la ville de lieu emblématique en lieu emblématique. L'hôtel de Lunas, le Moco, la salle Molière, le musée Fabre, kiosque, bosque, panacée ou encore rockstore pour applaudir des artistes aux univers variés. De la folk lumineuse de Clara Mann au soul au blues de Justin Blue et Adi One Woman Band en passant par la musique persane de Sogol Mirzai, l'indie rock de Vera Desiz ou la trance électro andine d'Aluminé Guerrero. Les 24 heures dément, voire même démente, c'est donc à retrouver à Montpellier ce samedi 26 à partir de 10h jusqu'à dimanche midi. Et pour finir, dans le cadre de la manifestation Le Temps des Bébés, jouer à grandir, la médiathèque André Chanson propose une parenthèse de la douceur spécialement conçue pour les tout-petits dès 6 mois. Le spectacle Oh là là, imaginé par la compagnie Amapola, invite les bébés et leurs accompagnants à suivre les rêves d'une petite goutte de rosée qui souhaite rejoindre l'océan. Grâce à des jeux d'ombre et de lumière et de tableaux sensoriels poétiques, ce spectacle immersif émerveillera l'imaginaire des plus jeunes autour du cycle de l'eau. Le spectacle de théâtre Oh là là, c'est donc à la médiathèque André Chanson d'Aigues-Mortes ce samedi à partir de 17h. Très bonne sortie avec Delta FM.
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1: Le premier papier toilette commercialisé aux États-Unis en 1857 n'était pas des plus agréables à l'utilisation. Il fallut en effet attendre les années 1930 pour que les procédés de fabrication garantissent l'absence d'échardes. La société Northern Tissue en fit même son slogan.
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1: Cinéflash pour ce week-end des 26 et 27 septembre avec à voir dans votre cinéma Vogue du Gros du Roi le film Justin le Juste qui est donc un film historique de Éric Barbier avec Alban Ivanov, Alexandra Lamy, Biran Ba. Il dure 1h50. 1915, la guerre, c'est une terre inconnue où on envoie Justin, misérable paysan, à une époque où il doit s'occuper de ses champs. Il doit partir se battre au nom d'une loi qu'il ignore contre un ennemi qu'il n'a jamais vu alors qu'il ne rêve que de rester dans sa ferme. Sa rencontre avec Basile, un tirailleur sénégalais, va lui ouvrir les yeux sur cette guerre qu'il ne comprend pas. Et c'est avec lui qu'il va se révolter contre les injustices d'un commandement absurde et devenir un héros pas comme les autres. Ce film est inspiré de Justin le Juste ou La Charrette de Jean Pompougnac. Et c'est à voir dans votre cinéma ce samedi à 14h et à 18h. Et ce dimanche à 10h30 en séance à 5,50€ et aussi à 16h. Et dans le reste de la programmation pour ce samedi, vous avez Garance à 16h et à 20h, L'Invitation à 18h, vous avez Les Héros du Louvre à 16h, Heart of the Beast à 20h et La Vie d'une Femme à 14h. Dimanche, Garance est à 14h, La Vie d'une Femme à 18h15, au cœur d'une restauration, ça c'est en présence du réalisateur. C'est au tarif de 6 euros puisqu'une partie des recettes sera reversée à la paroisse pour la restauration de Sainte-Thérèse. Du Cobu et le fantôme de Saint-Potache, c'est une avant-première à 10h30 en séance au tarif de 5,50€. Et La Maison de nos rêves, c'est aussi une avant-première et c'est dimanche à 14h pour cette comédie. 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
2: Bonjour à tous. L'essentiel de l'actualité, 6 bouchers de laine mis en examen dans l'enquête sur des intoxications à la bactérie E. coli. En 2025, une trentaine de personnes avaient été contaminées après une vague d'intoxication alimentaire, dont une fillette de 11 ans décédée. 10 bouchers avaient d'abord été placés en garde à vue. L'enquête se poursuit. Après la capitale, direction les Hautes-Pyrénées pour Léon XIV, le pape arrive à Lourdes ce soir où il priera dans la célèbre grotte de Massabielle avant une journée de rencontres demain. Au programme, échange avec les évêques, messe au sanctuaire, rencontre avec des malades ou encore des victimes de violences sexuelles. Washington et Pékin veulent éviter les crises liées à l'intelligence artificielle. Les deux puissances ont décidé de mettre en place un canal de communication bilatéral en cas d'incident. Un dialogue sur la super-intelligence a aussi été lancé pour discuter des risques et du développement de l'IA sous contrôle humain. Et puis en sport, en rugby, cette quatrième journée de top 14 que l'on dispute ce week-end. Perpignan reçoit Bordeaux à 14h30. À 16h35, plusieurs matchs à suivre. Toulon contre Vannes. Le Stade français reçoit Lyon. Bayonne affronte le Racing à l'extérieur, Clermont accueille Castres et puis Pau jouera contre La Rochelle ce soir à 21h à domicile.

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1: De votre télé pour ce samedi 26 septembre, je vous propose de retrouver du cinéma sur la chaîne France 4. Il s'agit du film Caprice. Clément, instituteur, est fasciné par Alicia, une comédienne de théâtre dont il voit toutes les pièces. Un jour, Alicia se présente à l'école où travaille Clément. Elle a besoin d'un professeur particulier pour le garçon dont elle s'occupe. Clément accepte de l'aider et l'invite à dîner. Rapidement, ils s'installent ensemble. Un soir, Clément croise dans un bar Caprice, une jeune femme rencontrée par hasard à plusieurs reprises. Caprice, c'est donc un film d'Emmanuel Mouret à retrouver dans votre télé pour ce samedi 26 septembre sur la chaîne France 4. Également au programme sur TF1, retrouvez The Voice Kids, sur France 2, The Floor à la conquête du sol. Sur la chaîne France 3, on retrouve Cassandre, la série en inédit. Sur France 5, retrouvez Échappée Belle. Sur M6, The Rookie, le flic de Los Angeles. Sur Arte, Liberté, la statue qui voulait changer le monde. Sur la chaîne LCP, c'est Un cerveau particulier. W9, La petite histoire de France. TMC, New York unité spéciale. TFX, Chronique criminelle, avec l'affaire Gisèle Pellico, ce procès qui a tout changé. Sur Gulli, retrouvez Domino Masters. Sur C-Star, Les héros de la route. T18, La tanière, le zoo refuge de l'espoir. Sur Nouveau 19, retrouvez le téléfilm The Twisters. Sur TF1, série film, c'est Joséphine Ange Gardien. Sur la chaîne Sister, La petite maison, toujours dans la prairie. Et puis on termine avec la chaîne RMC Découverte qui nous propose Habitation en péril, le blues de la tourbière. Très bonne soirée de télé avec Delta FM.
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0: 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Il est 14h. 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
2: Bonjour à tous. L'essentiel de l'actualité, 6 bouchers de laine mis en examen dans l'enquête sur des intoxications à la bactérie E. coli. En 2025, une trentaine de personnes avaient été contaminées après une vague d'intoxication alimentaire, dont une fillette de 11 ans décédée. 10 bouchers avaient d'abord été placés en garde à vue. L'enquête se poursuit. Après la capitale, direction les Hautes-Pyrénées pour Léon XIV, le pape arrive à Lourdes ce soir où il priera dans la célèbre grotte de Massabielle avant une journée de rencontres demain. Au programme, échange avec les évêques, messe au sanctuaire, rencontre avec des malades ou encore des victimes de violences sexuelles. Washington et Pékin veulent éviter les crises liées à l'intelligence artificielle. Les deux puissances ont décidé de mettre en place un canal de communication bilatéral en cas d'incident. Un dialogue sur la super-intelligence a aussi été lancé pour discuter des risques et du développement de l'IA sous contrôle humain. Et puis en sport, en rugby, cette quatrième journée de top 14 que l'on dispute ce week-end. Perpignan reçoit Bordeaux à 14h30. À 16h35, plusieurs matchs à suivre. Toulon contre Vannes. Le Stade français reçoit Lyon. Bayonne affronte le Racing à l'extérieur. Clermont accueille Castres. Et puis Pau jouera contre La Rochelle ce soir à 21h à domicile.

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1: Quelle huile démaquillante choisir ? Huile d'amande douce, d'argan, de ricin ou de jojoba regorge de propriétés bénéfiques pour la peau et peuvent aussi servir d'huile démaquillante pour les yeux et le visage. Elles sont même plus efficaces qu'une eau micellaire ou qu'un démaquillant classique. En effet, avec une huile démaquillante végétale, plus besoin de frotter avec acharnement. Les avantages de l'huile démaquillante, elle est totalement naturelle et respectueuse de l'environnement, car issue des graines et des fruits de plantes oléagineuses, à condition bien sûr d'opter pour une huile végétale bio, pressée à froid et non raffinée. C'est un corps gras aux propriétés lipophiles, particulièrement efficace pour vous débarrasser des impuretés tenaces. Elle évite de trop frotter, notamment les zones sensibles du visage comme les paupières. C'est un produit multi-usage et zéro déchet, étant donné qu'elle est biodégradable et que l'on peut simplement l'utiliser avec les doigts pour se démaquiller. Les inconvénients quand même. Une huile démaquillante est un peu moins facile à utiliser qu'un lait démaquillant ou qu'une eau micellaire, ce qui peut induire certains désagréments si elle est mal choisie ou mal utilisée. Cela peut provoquer une sensation légèrement désagréable, comme si vous aviez un voile gras sur les yeux. Enfin, certaines huiles non bio peuvent être conçues à partir de plantes cultivées en agriculture conventionnelle avec des pesticides et des engrais chimiques. Pour les peaux sensibles, l'huile d'amande douce bio fait partie des meilleures huiles démaquillantes, émollientes, apaisantes et anti-inflammatoires. Elle soulage les irritations cutanées et rend les peaux fragiles moins réactives. L'huile de ricin bio, grâce à ses propriétés adoucissantes, nourrissantes et réparatrices, elle renforce et densifie les cils. Cependant, comme sa texture est un peu épaisse, il est possible de la diluer dans une autre huile végétale plus fluide, telle que l'huile de jojoba. L'huile de jojoba bio, ses atouts, une action nourrissante intense, une bonne régulation du sébum et un toucher qui reste sec après application. Pour les peaux matures, l'huile d'argan constitue la meilleure huile démaquillante. Et enfin, la meilleure huile pour les yeux reste l'huile de ricin qui entretient et stimule la croissance des cils et sourcils.
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1: Si le tabagisme a des effets globalement négatifs sur la santé, il pourrait avoir des effets positifs sur certaines maladies. Il entraînerait en effet une réduction du risque de développer une maladie de Parkinson d'un tiers par rapport aux non-fumeurs. Le mécanisme pourrait être dû à l'effet stimulant de la nicotine sur la dopamine.
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1: Le mois de septembre s'installe doucement, marquant un tournant magique dans nos potagers et sur nos marchés. C'est la période idéale où les derniers fruits gorgés de soleil laissent peu à peu la place aux saveurs chaleureuses de l'automne qui s'annonce. Côté verger, c'est un véritable festival de douceur. Les figues juteuses, les raisins sucrés, les poires et les pommes font leur grande entrée, accompagnées des premières châtaignes et des amandes. C'est aussi le moment parfait pour cuisiner les derniers fruits rouges comme les myrtilles, les framboises et les groseilles, ou pour préparer de délicieuses confitures et gelées de coing, de mirabelles et de prunes. La nature nous gâte avant de changer de décor. Du côté du potager, l'automne se fait déjà sentir avec l'arrivée tant attendue des premiers potirons, potimarrons et courges, avec leur chair ongles.

0: onctueuse et idéale pour préparer de réconfortantes soupes, ils ont l'immense avantage d'être très peu caloriques. On voit aussi réapparaître les légumes anciens et originaux comme les pâtissons, les topinambours et les panais, sans oublier la grande famille des choux et des blettes qui reviennent booster notre immunité. Mais rassurez-vous, les irréductibles légumes du soleil font de la résistance. Tomates, aubergines, courgettes, concombres et poivrons sont encore de la partie pour prolonger un peu l'été dans nos assiettes. Manger de saison en septembre, c'est faire le choix d'une alimentation riche en vitamines, en fibres et en antioxydants pour affronter la rentrée en pleine forme tout en soutenant l'économie locale. Alors profitez de cette transition haute en couleurs et passez une excellente semaine gourmande.
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2: Bonjour à tous. L'essentiel de l'actualité, des marches pour le climat organisées aujourd'hui partout dans le pays, comme à Marseille, Paris, Lyon, Toulouse, Bordeaux ou encore Rennes. À l'appel d'un collectif citoyen, les participants réclament un plan d'urgence face au réchauffement climatique. À Clermont-Ferrand, un automobiliste a foncé dans la foule durant la manifestation, faisant 4 blessés. Il a été interpellé. La piste terroriste a été écartée. À Carcassonne, le policier mis en cause après la mort d'un jeune sans domicile fixe reste sous contrôle judiciaire. La décision a été annoncée par le parquet jusqu'au 6 novembre, date de son audience. Eh bien, il ne pourra pas exercer dans la police ou la sécurité et n'aura pas le droit de porter une arme. Après la capitale, direction les Hautes-Pyrénées pour Léon XIV. Le pape arrive à Lourdes ce soir où il priera dans la célèbre grotte de Massabielle avant une journée de rencontres demain. Au programme, échange avec les évêques, messe au sanctuaire, rencontre avec des malades et des victimes de violences sexuelles. Et puis en sport, en rugby, on dispute la 4e journée de Top 14. Ce week-end, les affiches aujourd'hui, Toulon contre Vannes, le Stade français reçoit Lyon, Bayonne affronte le Racing à l'extérieur, Clermont accueille Castres, des matchs à 16h35, Pau jouera contre La Rochelle ce soir à domicile à 21h.

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2: Dans votre agenda de ce week-end des 26 et 27 septembre, le Gros du Roi fait durer le plaisir. Avec le Revivre, la ville vous invite à prolonger l'esprit festif et à savourer une toute dernière fois l'ambiance unique de la fête votive. Tout au long du week-end, les traditions camarguaises battront leur plein. Samedi, la journée rythmée par la Peña del Fuego commencera dès 9h avec le tournoi de joute des pompiers du Gard, suivi d'abrivades, d'une course camarguaise pour le trophée de l'avenir aux arènes, puis de bandits des Anseros en fin de journée. Dimanche, les festivités continuent de plus belle avec une abrivade à midi, un grand concours de pétanque et puis une nouvelle course camarguaise l'après-midi. Le Revivre de la fête du Gros du Roi, c'est à retrouver donc ce samedi et ce dimanche. Et également au programme, le parvis de l'ancienne gare de Lunel se métamorphose pour la toute première édition du festival Pulse. Pendant 2 jours, venez vivre une expérience immersive fascinante où les arts vivants rencontrent l'art numérique. Autour de la thématique « Le cycle », le festival propose de faire dialoguer le vivant et la technologie à travers des formes artistiques hybrides. Spectacle de danse interactive, performance théâtrale, exposition numérique, ateliers participatifs, contes et DJ set électro accompagnés de projections monumentales. Un événement foisonnant, chaleureux et ouvert à tous. Le festival Pulse est donc sur le parvis de l'ancienne gare à Lunel. Ce samedi 26 et dimanche 27 septembre, l'entrée est à prix libre et vous retrouverez une restauration sur place. Toujours pour votre week-end, c'est le grand retour du marathon musical Montpellier-Rhin. Porté par le Festival des Internationales de la Guitare, cet événement incontournable transforme l'Écusson en une immense scène musicale avec 24 heures de concerts gratuits et en continu du samedi 10 au dimanche midi. Du samedi 10h au dimanche midi. Pour cette édition 2026, préparez-vous à une programmation exceptionnelle et 100% féminine. Traversez la ville de lieu emblématique en lieu emblématique. L'hôtel de Lunas, le Moco, la salle Molière, le musée Fabre, le kiosque Bosque, Panacée ou encore Rockstore pour applaudir des artistes aux univers variés. De la folk lumineuse de Clara Mann au soul ou blues de Justin Blue et Adi One Woman Band en passant par la musique persane de Sogol Mirzai, l'indie rock de Vera Desiz ou la trance électro andine d'Aluminé Guerrero. Les 24 heures dément, voire même démente, c'est donc à retrouver à Montpellier ce samedi 26 à partir de 10h jusqu'à dimanche midi. Et pour finir, dans le cadre de la manifestation Le Temps des Bébés, jouer à grandir, la médiathèque André Chanson propose une parenthèse de la douceur spécialement conçue pour les tout-petits dès 6 mois. Le spectacle Oh là là, imaginé par la compagnie Amapola, invite les bébés et leurs accompagnants à suivre les rêves d'une petite goutte de rosée qui souhaite rejoindre l'océan. Grâce à des jeux d'ombre et de lumière et de tableaux sensoriels poétiques, ce spectacle immersif émerveillera l'imaginaire des plus jeunes autour du cycle de l'eau. Le spectacle de théâtre Oh là là, c'est donc à la médiathèque André Chanson d'Aigues-Mortes ce samedi à partir de 17h. Très bonne sortie avec Delta FM.
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1: Les fourmis dites volantes sont en réalité des futures reines et princes de colonies. Pendant la période de reproduction que l'on appelle essaimage, fin juillet début août, elles sortent de, elles sortent

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1: Cinéflash pour ce week-end des 26 et 27 septembre avec à voir dans votre cinéma Vogue du Gros du Roi le film Justin le Juste qui est donc un film historique de Éric Barbier avec Alban Ivanov, Alexandra Lamy, Biran Ba. Il dure 1h50. 1915, la guerre, c'est une terre inconnue où on envoie Justin, misérable paysan, à une époque où il doit s'occuper de ses champs. Il doit partir se battre au nom d'une loi qu'il ignore contre un ennemi qu'il n'a jamais vu. Alors qu'il ne rêve que de rester dans sa ferme, sa rencontre avec Basile, un tirailleur sénégalais, va lui ouvrir les yeux sur cette guerre qu'il ne comprend pas. Et c'est avec lui qu'il va se révolter contre les injustices d'un commandement absurde et devenir un héros pas comme les autres. Ce film est inspiré de Justin le Juste ou La Charrette de Jean Pompougnac. Et c'est à voir dans votre cinéma ce samedi à 14h et à 18h. Et ce dimanche à 10h30 en séance à 5,50€. Et aussi à 16h et dans le reste de la programmation pour ce samedi, vous avez Garance à 16h et à 20h, L'Invitation à 18h, vous avez Les Héros du Louvre à 16h, Heart of the Beast à 20h et La Vie d'une Femme à 14h. Dimanche, Garance est à 14h, La Vie d'une Femme à 18h15, au cœur d'une restauration, ça c'est en présence du réalisateur. C'est au tarif de 6 euros puisqu'une partie des recettes sera reversée à la paroisse pour la restauration de Sainte-Thérèse. Du Cobu et le fantôme de Saint-Potache, c'est une avant-première à 10h30 en séance au tarif de 5,50€. Et La Maison de nos rêves, c'est aussi une avant-première et c'est dimanche à 14h pour cette comédie. 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

0: 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Il est 16h. 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
2: Bonjour à tous, l'essentiel de l'actualité, des marches pour le climat organisées aujourd'hui partout dans le pays comme à Marseille, Paris, Lyon, Toulouse, Bordeaux ou encore Rennes. À l'appel d'un collectif citoyen, les participants réclament un plan d'urgence face au réchauffement climatique. À Clermont-Ferrand, un automobiliste a foncé dans la foule durant la manifestation, faisant 4 blessés. Il a été interpellé, la piste terroriste a été écartée. À Carcassonne, le policier mis en cause après la mort d'un jeune sans domicile fixe reste sous contrôle judiciaire. La décision a été annoncée par le parquet jusqu'au 6 novembre, date de son audience. Eh bien, il ne pourra pas exercer dans la police ou la sécurité n'aura pas le droit de porter une arme. Après la capitale, direction les Hautes-Pyrénées pour Léon XIV. Le pape arrive à Lourdes ce soir où il priera dans la célèbre grotte de Massabielle avant une journée de rencontres demain. Au programme échange avec les évêques, messe au sanctuaire, rencontre avec des malades et des victimes de violences sexuelles. Et puis en sport, en rugby, on dispute la 4e journée de top 14 ce week-end. Les affiches aujourd'hui, Toulon contre Vannes, le Stade français reçoit Lyon, Bayonne affronte le Racing à l'extérieur, Clermont accueille Castres, des matchs à 16h35, Pau jouera contre La Rochelle ce soir à domicile à 21h.

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1: Et dans l'info positive cette semaine sur Delta FM, on reste tout près de chez nous, en Occitanie, pour découvrir une application absolument géniale qui va donner une toute nouvelle saveur à vos balades. Imaginée à Montpellier par la société GC Tech, l'application Exode part d'un constat simple. Et si chacun de nos pas du quotidien pouvait servir à sauver notre patrimoine? Le principe est aussi malin que vertueux. Vous téléchargez l'application et elle compte vos pas, tout bêtement. Chaque mois, vous découvrez sur la carte plusieurs monuments, sentiers ou chapelles qui ont besoin d'aide près de chez vous. Vous votez pour celui qui vous tient le plus à cœur et vos pas se transforment en obols qui viennent alimenter une cagnotte commune. À la fin du mois, la somme récoltée est intégralement reversée au projet gagnant. Et pour les utilisateurs, c'est 100% gratuit, le modèle reposant sur des partenariats et des contenus ludo-éducatifs. Les premiers résultats font déjà chaud au cœur. Avec plus de 5000 utilisateurs, la communauté a déjà parcouru plus de 110 millions de pas, soit environ 88 000 km. Fin août, une première collecte a permis de verser plus de 700 euros à la commune de Saint-Salvadou dans l'Aveyron pour reconstruire l'église Sainte-Marie-Madeleine frappée par la foudre. Aujourd'hui, l'application s'est ouverte à toute la France avec plus de 70 sites proposés au vote, du fort de Brescou au château de Marcillargues. Et ce n'est pas tout. Pour rendre vos balades encore plus ludiques, des PEX, des points d'intérêt virtuels, sont disséminés partout pour vous raconter l'histoire locale au fil de votre marche. Pourquoi c'est une excellente nouvelle? Eh bien, parce que cela prouve que la technologie peut recréer du lien, nous inciter à bouger tout en prenant soin de notre histoire. Une magnifique initiative locale qui ne demande qu'à grandir pour que nos balades du dimanche aient enfin un impact direct et magique sur les trésors qui nous entourent.
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1: Bonjour à tous. Après l'interdiction par le tribunal administratif de Montpellier de la corrida prévue le 10 octobre prochain à Palavas-les-Flots, le matador Morente de la Puebla pourrait se produire du côté de Béziers. En tout cas, le maire Robert Ménard lui a publiquement proposé de venir taurer dans les arènes bitéroises, une initiative dénoncée par le Callback, l'association anti-corrida locale, qui accuse la municipalité de provocation et de promouvoir la tauromachie. Le dossier est donc loin d'être terminé. À Lunel, les services périscolaires municipaux seront perturbés mardi. C'est en raison d'un mouvement de grève annoncé dans la fonction publique territoriale et de l'éducation nationale. La ville a informé les parents via l'ENT et par affichage devant les écoles. Elle leur demande de prendre leur disposition et annonce de nouvelles informations. Ce sera lundi à la veille du mouvement social. Direction Nîmes, un homme était jugé ce vendredi pour agression commise en octobre 2025 dans une station de lavage du côté de la route de Beaucaire. Selon l'accusation, il avait contraint un automobiliste à lui remettre sa carte bancaire ainsi que de l'argent. En affirmant être armé et en contact avec des Marseillais, les faits remontent au 27 octobre dernier. Le procès s'est tenu ce vendredi devant la justice nîmoise. Donc, dans le Gard toujours, mais à Aimargues, cette fois le nouveau pôle de santé ouvrira ses portes. Ce sera au début du mois d'octobre. Le bâtiment entièrement rénové accueillera progressivement plusieurs professionnels de santé. Certains praticiens ont déjà commencé à s'installer. La structure doit permettre de renforcer l'offre de soins pour les habitants. La ville précisera prochainement la liste des praticiens présents et les modalités de prise de rendez-vous. Direction le Gros du Roi, cette fois pour la grande braderie. Elle est organisée ce week-end en centre-ville. Les visiteurs vont pouvoir chiner, profiter des commerces de 10h à 19h jusqu'à demain. Et pour faciliter l'accès, le parking Fanfan-Guilherme restera gratuit tout le week-end, tout comme un parking temporaire installé avenue Georges Pompidou. C'est face à la résidence hôtellerie Mayflower. En sport et en rugby, le rugby régional Hérolté fait face à une série de forfaits, un phénomène qui inquiète les instances. Le comité de l'Hérault cherche à expliquer cette situation et travaille déjà sur plusieurs pistes d'action. Autre phénomène observé, les transferts de joueurs entre clubs parfois massifs, comme à la Plage d'Orbe, pourtant relégué en Régional 2 et qui a recruté de nombreux joueurs à l'intersaison. En football, en Coupe de France, 9 clubs gardois sont encore en lice au 4e tour. 4 d'entre eux jouent aujourd'hui, Rousson, Beaucaire, Aiguemorte et Uchaud. Rousson, Beaucaire et Aiguemorte qui abordent leur rencontre avec un avantage sur le papier, tandis que la tâche s'annonce beaucoup plus compliquée pour Uchaud. Et le 4e tour de la Coupe de France, justement, entre Latte et Nîmes, lui, n'aura finalement pas lieu demain dimanche, comme c'était prévu. La rencontre est reportée au mercredi 7 octobre. Elle doit se jouer au stade Jules Rimet de Sussargues à huis clos. En cause, l'impossibilité de mobiliser suffisamment de forces de l'ordre. Elles sont déjà engagées ce week-end pour la visite du pape à Lourdes. Le match est classé à très haut risque en raison de la rivalité entre supporters nîmois et Montpellierains. Très bonne journée. 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
1: En 1939, l'exposition internationale de San Francisco eut lieu sur une île artificielle créée pour l'occasion. Construite avec les gravats d'un tunnel, Treasure Island fut, entre autres, une base aérienne pour Pan Am, puis une base militaire jusqu'en 1997 où la ville la racheta. On y tourne désormais des séries ou des scènes de films comme Indiana Jones et La Dernière Croisade. Les différents bâtiments de l'expo sont toujours présents. Ils servent souvent de décor pour des tournages de films ou de séries comme Nash Bridges. Pour Indiana Jones et La Dernière Croisade, c'est la scène de l'aéroport de Berlin qui y fut tournée.
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0: 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La saison estivale commence à se terminer, mais les moustiques sont toujours là ici dans le sur le territoire, en tout cas en Terre de Camargue. Et on a appris tout récemment qu'il y avait eu un cas de chikungunya qui a été détecté du côté d'Aigues-Mortes, un premier cas en tout cas, un cas autochtone de chikungunya. Et pour en parler, je suis avec Didier Kerr, technicien de démoustication à l'EUD Méditerranée. Bonjour Didier.
1: Bonjour Tom.
0: Alors, on parle de cas autochtone de chikungunya. Qu'est-ce qu'on veut dire par autochtone ?
1: Alors, cas autochtone s'oppose à cas importé, qui distingue deux situations différentes. Un cas importé, c'est quelqu'un qui revient d'une zone endémique, c'est-à-dire pays tropicaux en principe, où le virus est présent en permanence. Donc il revient sur notre territoire, il est malade, il consulte, il est malade. Ça s'appelle un cas importé. Un cas autochtone, c'est quelqu'un qui va avoir le virus, mais sans avoir quitté le pays, la France en l'occurrence, et qui va contracter la maladie malgré tout. Donc ça veut dire qu'il y aura eu une transmission locale de ce virus.
0: D'accord. Est-ce que... il y a de quoi s'inquiéter face à ce cas.
1: Alors, bah pas s'affoler, mais savoir ce qui se passe et sans soucier, sans alarmer. Effectivement, on est avec la question du réchauffement climatique, des mobilités, mondialisation, urbanisation, etc. On se retrouve aujourd'hui sur notre territoire, en métropolitain, face à des situations de possibles épidémies qu'il faut connaître et comprendre. D'ailleurs, l'État s'en préoccupe, les ARS sont sur cette affaire, et c'est ce qui est en train de se passer à Aigues-Mortes aujourd'hui.
0: Alors forcément, on est là à se dire... en tout cas, moi j'ai appelé ma mère pour lui dire qu'il y avait ça, et elle dit « Ouh là là, fais attention !» Bon, c'est bien beau, maman, de dire « fais attention », mais

0: Est-ce qu'on peut réellement faire quelles sont les manières un peu de se protéger face à ce cas de chikungunya quoi.
1: Bah, la seule vraie chose à faire, c'est de se protéger des moustiques. Mais ça, on le fait un peu tout le temps. On n'a pas envie d'être piqué. Mm-hmm. Là, c'est une alerte un petit peu supplémentaire. On pourrait dire aigues mortes. Après, le moustique se déplace peu. Il n'y a pas grand risque pour les aigues mortées, mais ni au-delà. Les moustiques se déplacent peu, mais ça veut dire qu'il y a des moustiques porteurs du virus qui aujourd'hui volent dans les rues ou dans les jardins d'aigues mortes. Alors pas partout, encore une fois, mais dans un certain quartier. Je sais pas lequel. Je sais pas où ça se passe. Donc il faut faire un peu plus attention que d'habitude et veiller à ne pas se faire piquer, utiliser un répulsif, même si on n'a pas trop l'habitude, faire attention.
0: Et alors justement, on parlait de certains moustiques. Est-ce que c'est tous les moustiques qui sont porteurs, enfin en tout cas tout type de moustique, ou est-ce qu'il y a un moustique en particulier qui uniquement peut transmettre le virus?
1: Le moustique vecteur chez nous, le moustique vecteur du virus chikungunya, c'est le moustique tigre, Aedes albopictus. Donc c'est celui-là, c'est le tout petit moustique noir et blanc pas de bruit, qui pique plutôt aux jambes et dans la journée. C'est celui-là qui est vecteur. Les autres, nos moustiques de Camargue habituels, ne sont pas vecteurs de ces virus-là et ne présentent aucun risque.
0: Et alors, comment se passe la transmission du virus? Est-ce qu'il est uniquement fait via le moustique? Est-ce qu'une fois qu'on est infecté aussi par ce virus, est-ce qu'il peut se transmettre d'une autre manière?
1: Non, c'est exclusivement le moustique qui est le vecteur et qui va transporter d'une personne à l'autre. Donc, qu'est-ce qui se passe? Eh bien, quand il nous pique, il prélève un peu de notre sang. Et avec le sang, il va prélever le virus qui est chez la personne malade, qui est la personne infectée. Donc, il prélève le virus, et puis ce virus va migrer à l'intérieur de son organisme, et puis il va se multiplier surtout, et il va finir dans les glandes salivaires. Et quand le moustique va piquer une autre personne, eh ben, il va injecter un peu de cette salive. Ça fait partie du processus de piquage, je veux dire. Et donc, il injecte un peu de salive tout en prélevant du sang. Et dans cette salive, on va trouver les virus donc, qui vont là à nouveau se retrouver dans le sang d'une personne nouvellement malade.
0: D'accord. Donc voilà, c'est pas via le sang, c'est via cette salive que transporte le moustique.
1: Exactement. Même si le virus est dans le sang, mais il faut qu'il y ait cette transformation à l'intérieur du corps du moustique.
0: Et alors actuellement, bon, il est vrai qu'il y a des moustiques, mais on n'est pas non plus sur un pic de j'allais dire fréquentation. C'est pas là une fréquentation, mais il n'y a pas un pic en tout cas de moustiques dans le coin. On a connu pire, mais ces prochains jours, il devrait y avoir de la pluie. Qui dit pluie dit forcément aussi les fameux œufs de moustiques qui vont éclore, les larves de moustiques qui vont éclore.
1: Oui, c'est exactement ça. Donc il faut qu'effectivement, alors on a affaire à des moustiques qu'on appelle des Aedes, et c'est un genre qui pond sur une surface qui s'est asséchée, qui est exondée, qui n'a pas d'eau, et c'est quand l'œuf est immergé qu'il va éclore. Donc, immersion, ça veut dire que il y a une mise en eau, et la manière la plus connue de mettre en eau, c'est la pluie. Il se trouve qu'on a eu une longue période de sécheresse depuis plusieurs mois,
0: c'est clair,
1: et que donc toutes ces zones sont asséchées, y compris dans les jardins, les récipients sont secs, les marais sont secs, etc. Donc on appréhende un peu les grosses pluies d'automne qui vont finir par arriver et qui vont mettre en eau tous ces récipients et qui vont provoquer beaucoup d'éclosions. Donc on peut s'attendre, pas la peine non plus, parce que on va quand même arriver au mois d'octobre, donc on n'est plus dans la saison où on s'expose le plus, on se protège, on commence à porter des vêtements couvrants, mais n'empêche qu'il va y avoir beaucoup de moustiques, ça c'est à peu près inévitable.
0: Indéniable.
1: Après les premières grandes pluies d'automne, c'est évident.
0: D'accord. Et j'ai même vu aussi qu'il y allait avoir une sorte de pas de campagne, mais qu'il y allait avoir une démoustication aussi locale par rapport à ce cas de chikungunya. C'est quelque chose qui est possible aussi
1: alors,
0: à certains endroits.
1: Bien séparer deux choses, c'est très important. Il y a ce qu'on appelle la lutte antivectorielle, et là on parle du cas de chikungunya à aigues mortes et des opérations de maîtrise du risque épidémique qui vont se dérouler, et donc il va y avoir des traitements adulticide, on va chercher à tuer les moustiques qui seraient porteurs du virus, mais dans un périmètre très réduit. Ça s'appelle de la lutte antivectorielle. C'est pour éviter la dispersion d'une maladie.
0: D'accord.
1: Et il faut distinguer ça de la lutte contre la nuisance qui se fait sur le littoral languedocien depuis presque 70 ans maintenant, et qui correspond à ces opérations qu'on fait dans les marais. C'est le petit avion jaune, c'est qu'on connaît bien, et les opérations de terrain qu'on pratique avec mes collègues. Ce sont deux choses complètement différentes et qui n'ont pas les mêmes objectifs.
0: D'accord.
1: D'accord. L'objectif de la lutte antivectorielle, c'est pas de supprimer la nuisance moustique, c'est d'empêcher qu'il y ait le transport d'une maladie. La lutte contre la nuisance, c'est effectivement contrôler, c'est pas tuer tous les moustiques non plus, mais c'est contrôler les problèmes de pullulation de moustiques qu'on a et qui nous empêchent de vivre tranquillement.
0: Et alors, dernière question, peut-être un peu technique, mais est-ce que dans ces fameux, ces œufs de moustiques qui sont dans les fameuses zones sèches, en tout cas, dans ces zones sèches, est-ce que c'est possible qu'il y ait des moustiques qui aient ce virus du chikungunya déjà dans leur gène presque, enfin pas forcément dans leur gène, mais en tout cas comment je pourrais dire, vous voyez.
1: C'est une question qui est scientifiquement discutée, mais on peut répondre non quand même.
0: D'accord.
1: Non, ça marche pas comme ça.
0: Ok, bon, ça marche très bien. Mais merci beaucoup en tout cas Didier pour avoir répondu à nos questions.
1: Avec plaisir.
0: On souhaite bonne continuation.
1: Merci.

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2: L'essentiel de l'actualité, le pape Léon XIV a célébré ce samedi une messe géante, place de la Concorde à Paris, devant 700 000 fidèles. Il poursuivra ce dimanche son déplacement en France avec une étape à Lourdes dans les Hautes-Pyrénées où il rencontrera entre autres des victimes de violences sexuelles. Il achèvera ensuite son séjour lundi en se rendant à Metz. Des marches pour le climat étaient organisées partout en France ce samedi, comme à Paris, Lyon, Marseille, Toulouse, Bordeaux ou encore Rennes. Objectif, réclamer un plan d'urgence face au réchauffement climatique. À Clermont-Ferrand, un automobiliste a foncé dans la foule durant la manifestation, faisant 4 blessés. Il a été interpellé, la piste terroriste est écartée. Des milliers de personnes ont manifesté ce samedi à Madrid contre la gestion de la crise migratoire à Ceuta par le gouvernement espagnol. Les participants accusent l'exécutif de ne pas protéger les frontières et réclament des élections anticipé. Et puis Munich pourrait accueillir de nouveau les Jeux Olympiques plus de 60 ans après l'édition de 1972. Le comité olympique allemand a retenu ce samedi la candidature de la ville pour viser les JO d'été 2036, 2040 ou 2044 plutôt que Cologne. Le dossier va maintenant être présenté au CIO qui doit faire une sélection en 2027 avant une décision finale prévue en 2029.

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1: Superman a des pouvoirs peu connus et plus ou moins utiles. Il peut notamment changer de visage, projeter de mini-clones de lui-même avec ses mains ou reconstruire des murs par télékinésie. Il peut également déclencher des éruptions solaires, voyager dans le temps ou effacer les souvenirs de quelqu'un en l'embrassant.
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1: Bonjour à tous. Après l'interdiction par le tribunal administratif de Montpellier de la corrida prévue le 10 octobre prochain à Palavas-les-Flots, eh bien le matador Morente de la Puebla pourrait se produire du côté de Béziers. En tout cas, le maire Robert Ménard lui a publiquement proposé de venir taurer dans les arènes bitéroises, une initiative dénoncée par le Colbac, l'association anti-corrida locale, qui accuse la municipalité de provocation et de promouvoir la tauromachie. Le dossier est donc loin d'être terminé. À Lunel, les services périscolaires municipaux seront perturbés mardi, c'est en raison d'un mouvement de grève annoncé dans la fonction publique territoriale et de l'éducation nationale. La ville a informé les parents via l'ENT et par affichage devant les écoles. Elle leur demande de prendre leur disposition et annonce de nouvelles informations. Ce sera lundi à la veille du mouvement social. Direction Nîmes, un homme était jugé ce vendredi pour agression commise en octobre 2025 dans une station de lavage du côté de la route de Beaucaire. Selon l'accusation, il avait contraint un automobiliste à lui remettre sa carte bancaire ainsi que de l'argent. En affirmant être armé et en contact avec des Marseillais, les faits remontent au 27 octobre dernier. Le procès s'est tenu ce vendredi devant la justice nîmoise. Donc, dans le Gard toujours, mais à Aimargues, cette fois le nouveau pôle de santé ouvrira ses portes. Ce sera au début du mois d'octobre. Le bâtiment entièrement rénové accueillera progressivement plusieurs professionnels de santé. Certains praticiens ont déjà commencé à s'installer. La structure doit permettre de renforcer l'offre de soins pour les habitants. La ville précisera prochainement la liste des praticiens présents et les modalités de prise de rendez-vous. Direction le Gros du Roi, cette fois pour la grande braderie. Elle est organisée ce week-end en centre-ville. Les visiteurs vont pouvoir chiner, profiter des commerces de 10h à 19h jusqu'à demain. Et pour faciliter l'accès, eh bien le parking Fanfan-Guilliam restera gratuit tout le week-end, tout comme un parking temporaire installé avenue Georges Pompidou. C'est face à la résidence hôtellerie Mayflower. En sport et en rugby, le rugby régional héraulté fait face à une série de forfaits, un phénomène qui inquiète les instances. Le comité de l'Hérault cherche à expliquer cette situation et travaille déjà sur plusieurs pistes d'action. Autre phénomène observé, les transferts de joueurs entre clubs parfois massifs comme à la plage d'Orbe, pourtant relégué en Régional 2 et qui a recruté de nombreux joueurs à l'intersaison. En football, en Coupe de France, 9 clubs gardois sont encore en lice au 4e tour. 4 d'entre eux jouent aujourd'hui, Rousson, Beaucaire, Aiguemorte et Uchaud. Rousson, Beaucaire et Aiguemorte qui abordent leur rencontre avec un avantage sur le papier, tandis que la tâche s'annonce beaucoup plus compliquée pour Uchaud. Et le 4e tour de la Coupe de France, justement, entre Latte et Nîmes, lui, n'aura finalement pas lieu demain dimanche, comme c'était prévu. La rencontre est reportée au mercredi 7 octobre. Elle doit se jouer au stade Jules Rimet de Sussargues à huis clos. En cause, eh bien, l'impossibilité de mobiliser suffisamment de forces de l'ordre. Elles sont déjà engagées ce week-end pour la visite du pape à Lourdes. Le match est classé à très haut risque en raison de la rivalité entre supporters nîmois et Montpellierains. Très bonne journée. 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

0: Ladies and gentlemen, mesdames, messieurs, bonsoir. Je suis Mélanie, votre commandant de bord. Bienvenue à bord de l'avion Delta FM Airlines. L'avion est prêt à décoller. Veuillez attacher vos ceintures. Attention au départ.
1: Et aujourd'hui, cap sur Canberra, en Australie, pour une escale empreinte de spiritualité, de mémoire et d'émotion à travers la musique des peuples aborigènes. Depuis des millénaires, les chants et danses aborigènes servent à transmettre les récits du temps du rêve, cette période mythique qui raconte la création du monde, ainsi que les lois et les valeurs qui permettent de vivre en harmonie avec la nature. Ces traditions orales et musicales ont longtemps été le lien sacré entre les peuples, la terre et les ancêtres. Aujourd'hui, ces sonorités ancestrales se mêlent aux musiques modernes, rock, country, pop ou jazz, offrant une nouvelle voie d'expression aux artistes autochtones et à une génération fière de sa culture. Les festivals comme le Barunga Festival ou le NIMA, National Indigenous Music Awards, sont devenus des moments clés pour célébrer cette diversité et favoriser le dialogue entre communautés. Parmi les voix les plus emblématiques, celle de Gurmul Yunupigu reste inoubliable. Né aveugle, membre du peuple Yolgun, il a su toucher le monde entier par sa voix d'une pureté bouleversante. Ses chansons, chantées dans sa langue natale, parlent d'identité, d'héritage et de spiritualité. Après avoir débuté avec le groupe Yotu Yindi, il s'est imposé en solo, notamment avec ses concerts mémorables dont celui donné à l'Opéra de Sydney en 2013. On écoute tout de suite Wuyatul de Gurmul Yunupingu, un titre qui illustre à merveille la beauté et la profondeur de la musique aborigène contemporaine. Très bon vol en compagnie Delta FM Airlines.

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1: De votre télé pour ce samedi 26 septembre, je vous propose de retrouver du cinéma sur la chaîne France 4. Il s'agit du film Caprice. Clément, instituteur, est fasciné par Alicia, une comédienne de théâtre dont il voit toutes les pièces. Un jour, Alicia se présente à l'école où travaille Clément. Elle a besoin d'un professeur particulier pour le garçon dont elle s'occupe. Clément accepte de l'aider et l'invite à dîner. Rapidement, ils s'installent ensemble. Un soir, Clément croise dans un bar Caprice, une jeune femme rencontrée par hasard à plusieurs reprises. Caprice, c'est donc un film d'Emmanuel Mouret à retrouver dans votre télé pour ce samedi 26 septembre sur la chaîne France 4. Également au programme sur TF1, retrouvez The Voice Kids, sur France 2, The Floor à la conquête du sol. Sur la chaîne France 3, on retrouve Cassandre, la série en inédit. Sur France 5, retrouvez Échappée Belle. Sur M6, The Rookie, le flic de Los Angeles. Sur Arte, Liberté, la statue qui voulait changer le monde. Sur la chaîne LCP, c'est Un cerveau particulier. W9, La petite histoire de France. TMC, New York Unité Spéciale. TFX, Chronique criminelle, avec l'affaire Gisèle Pellico, ce procès qui a tout changé. Sur Gulli, retrouvez Domino Masters. Sur C-Star, Les héros de la route. T18, La tanière, le zoo refuge de l'espoir. Sur Novo 19, retrouvez le téléfilm The Twisters. Sur TF1, série film, c'est Joséphine Ange Gardien. Sur la chaîne Sister, La petite maison, toujours dans la prairie. Et puis on termine avec la chaîne RMC Découverte qui nous propose Habitation en péril, le blues de la tourbière. Très bonne soirée de télé avec Delta FM.
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2: L'essentiel de l'actualité, le pape Léon XIV a célébré ce samedi une messe géante place de la Concorde à Paris devant 700 000 fidèles. Il poursuivra ce dimanche son déplacement en France avec une étape à Lourdes dans les Hautes-Pyrénées où il rencontrera entre autres des victimes de violences sexuelles. Il achèvera ensuite son séjour lundi en se rendant à Metz. Des marches pour le climat étaient organisées partout en France ce samedi comme à Paris, Lyon, Marseille, Toulouse, Bordeaux ou encore Rennes. Objectif, réclamer un plan d'urgence face au réchauffement climatique. À Clermont-Ferrand, un automobiliste a foncé dans la foule durant la manifestation faisant 4 blessés. Il a été interpellé, la piste terroriste est écartée. Des milliers de personnes ont manifesté ce samedi à Madrid contre la gestion de la crise migratoire à Ceuta par le gouvernement espagnol. Les participants accusent l'exécutif de ne pas protéger les frontières et réclament des élections anticipées. Et puis Munich pourrait accueillir de nouveau les Jeux Olympiques plus de 60 ans après l'édition de 1972. Le comité olympique allemand a retenu ce samedi la candidature de la ville pour viser les JO d'été 2036, 2040 ou 2044 plutôt que Cologne. Le dossier va maintenant être présenté au CIO qui doit faire une sélection en 2027 avant une décision finale prévue en 2029.

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2: L'essentiel de l'actualité, le pape Léon XIV a célébré ce samedi une messe géante place de la Concorde à Paris devant 700 000 fidèles. Il poursuivra ce dimanche son déplacement en France avec une étape à Lourdes dans les Hautes-Pyrénées où il rencontrera entre autres des victimes de violences sexuelles. Il achèvera ensuite son séjour lundi en se rendant à Metz. Des marches pour le climat étaient organisées partout en France ce samedi, comme à Paris, Lyon, Marseille, Toulouse, Bordeaux ou encore Rennes. Objectif, réclamer un plan d'urgence face au réchauffement climatique. À Clermont-Ferrand, un automobiliste a foncé dans la foule durant la manifestation, faisant 4 blessés. Il a été interpellé, la piste terroriste est écartée. Des milliers de personnes ont manifesté ce samedi à Madrid contre la gestion de la crise migratoire à Ceuta par le gouvernement espagnol. Les participants accusent l'exécutif de ne pas protéger les frontières et réclament des élections anticipé. Et puis Munich pourrait accueillir de nouveau les Jeux Olympiques plus de 60 ans après l'édition de 1972. Le comité olympique allemand a retenu ce samedi la candidature de la ville pour viser les JO d'été 2036, 2040 ou 2044 plutôt que Cologne. Le dossier va maintenant être présenté au CIO qui doit faire une sélection en 2027 avant une décision finale prévue en 2029.

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2: Bonjour Camille.
3: Bonjour Tom.
2: Alors ensemble, nous allons évoquer la programmation du cinéma Marcel Pagnol d'Aigues-Mortes pour ce samedi 26 et dimanche 27 septembre. Et sur le grand écran, ce week-end, nous retrouvons Les Ensorceleuses 2.
3: Les sœurs Owens affrontent la sombre malédiction qui menace de détruire leur famille, une fois pour toutes, dans un événement cinématographique mêlant divertissement, magie et chaos.
2: Les Ensorceleuses 2, c'est à retrouver samedi à 14h30 et dimanche à 16h30. On a également La vie d'une femme.
3: Gabrielle se consacre corps et âme à son métier, chirurgienne et chef de service. Dans un hôpital public, elle court et se multiplie. Assaillie de responsabilités, il ne lui reste que très peu de temps pour sa vie privée.
2: La vie d'une femme, c'est donc à samedi à 18h30. On a également Heart of the Beast, samedi à 20h30 et dimanche à 18h30. Pressure, c'est donc à retrouver dimanche à 20h30. On a Les Héros du Louvre, samedi à 16h30. Et puis on a une avant-première inédite, puisque dimanche à 14h30, vous pourrez retrouver Du Cobu et le fantôme de Saint-Potache, un magnifique film à retrouver en famille. Donc dimanche, 14h30, notez-le dans votre agenda. Merci beaucoup Camille.
3: Merci Tom, à bientôt.
2: À bientôt.

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2: De votre agenda de ce week-end des 26 et 27 septembre, le Gros du Roi fait durer le plaisir. Avec le Revivre, la ville vous invite à prolonger l'esprit festif et à savourer une toute dernière fois l'ambiance unique de la fête votive. Tout au long du week-end, les traditions camarguaises battront leur plein. Samedi, la journée rythmée par la Peña del Fuego commencera dès 9h avec le tournoi de joute des pompiers du Gard, suivi d'abrivade, d'une course camarguaise pour le trophée de l'avenir aux arènes, puis de bandits des Anseros en fin de journée. Dimanche, les festivités continuent de plus belle avec une abrivade à midi, un grand concours de pétanque et puis une nouvelle course camarguaise l'après-midi. Le Revivre de la fête du Gros du Roi, c'est à retrouver donc ce samedi et ce dimanche. Et également au programme, le parvis de l'ancienne gare de Lunel se métamorphose pour la toute première édition du festival Pulse. Pendant 2 jours, venez vivre une expérience immersive fascinante où les arts vivants rencontrent l'art numérique. Autour de la thématique Le Cycle, le festival propose de faire dialoguer le vivant et la technologie à travers des formes artistiques hybrides. Spectacles de danse interactives, performances théâtrales, expositions numériques, ateliers participatifs, contes et DJ set électro accompagnés de projections monumentales. Un événement foisonnant, chaleureux et ouvert à tous. Le festival Pulse est donc sur le parvis de l'ancienne gare à Lunel. Ce samedi 26 et dimanche 27 septembre, l'entrée est à prix libre et vous retrouverez une restauration sur place. Toujours pour votre week-end, c'est le grand retour du marathon musical Montpellier-Rhin. Porté par le Festival des Internationales de la Guitare, cet événement incontournable transforme l'Écusson en une immense scène musicale avec 24 heures de concerts gratuits et en continu du samedi 10 au dimanche midi. Du samedi 10h au dimanche midi. Pour cette édition 2026, préparez-vous à une programmation exceptionnelle et 100% féminine. Traversez la ville de lieu emblématique en lieu emblématique. L'hôtel de Lunas, le Moco, la salle Molière, le musée Fabre, kiosque, bosque, panacée ou encore rockstore pour applaudir des artistes aux univers variés. De la folk lumineuse de Clara Mann au soul au blues de Justin Blue et Adi One Woman Band en passant par la musique persane de Sogol Mirzai, l'indie rock de Vera Desiz ou la trance électro andine d'Aluminé Guerrero. Les 24 heures dément, voire même démente, c'est donc à retrouver à Montpellier ce samedi 26 à partir de 10h jusqu'à dimanche midi. Et pour finir, dans le cadre de la manifestation Le Temps des Bébés, jouer à grandir, la médiathèque André Chanson propose une parenthèse de la douceur spécialement conçue pour les tout-petits dès 6 mois. Le spectacle Oh là là, imaginé par la compagnie Amapola, invite les bébés et leurs accompagnants à suivre les rêves d'une petite goutte de rosée qui souhaite rejoindre l'océan. Grâce à des jeux d'ombre et de lumière et de tableaux sensoriels poétiques, ce spectacle immersif émerveillera l'imaginaire des plus jeunes autour du cycle de l'eau. Le spectacle de théâtre Oh là là, c'est donc à la médiathèque André Chanson d'Aigues-Mortes ce samedi à partir de 17h. Très bonne sortie avec Delta FM.
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